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0: Madame, Messieurs, bonjour et bienvenue dans la grogne matinale de ce jeudi version thématique sur Soleil FM 93.5 et le www.soleilfmguinée.net. La grogne matinale sur Soleil FM est une tribune de libre expression, d'échange de débats contradictoires mais constructifs qui donne la parole chaque matin à chaque citoyen afin qu'il s'exprime librement sur l'avenir et le devenir de cette République à travers des critiques objectives et des propositions de solutions. Pas de subjectivité dans cette émission, régie par des principes que voici.
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0: Ces principes sont renforcés par la règle dite des 3 R, définie comme étant le respect de soi, le respect de l'autre et surtout la responsabilité une fois que vous êtes à l'antenne. Et voici les numéros du standard.
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0: Et c'est l'enfant de Mouria Aboubakar.
4: Chers citoyens, votre tribune de libre-échange, la grogne matinale, vous souhaite la bienvenue.
0: Oui, c'est Aboubakar Ula, l'enfant de Moria, qui assure la mise en œuvre le standard. Bienvenue donc dans la version thématique de ce jeudi dans la grogne matinale. Deux thématiques. La première, la Confédération africaine de football CAF a procédé mardi 19 mai 2026 au tirage au sort de la 36e édition de la Coupe d'Afrique des Nations, prévue du 19 juin au 17 juillet 2027 en Tanzanie, Ouganda, au Kenya. La Guinée, qui a manqué l'édition précédente au Maroc, sera attendu au tournoi et devra tout faire pour se qualifier à cette fête continentale. À l'issue du tirage, le Sili est tombé dans le groupe D, visiblement pas si facile, composé de l'Afrique du Sud, du Kenya et de l'Érythrée. En tant que pays hôte, le Kenya est déjà qualifié et il ne restera donc qu'un seul ticket à prendre et la Guinée sera au coude à coude avec l'Afrique du Sud. Le groupe D vous semble-t-il jouable pour le Sili national? Beaucoup estiment que l'Afrique du Sud se dresse comme un épouvantail pour la Guinée. Qu'en pensez-vous? Quelles sont les chances de qualification de l'équipe guinéenne qui a raté le dernier rendez-vous au Maroc? La seconde thématique de qualification de l'équipe guinéenne qui a raté le dernier rendez-vous au Maroc. La seconde thématique, en raison de sa pertinence et de l'engouement qu'il a

0: Comment réglementer ce secteur? Ce sont autant de questions, mesdames, messieurs, par rapport à ces deux thématiques. La première est liée aux éliminatoires de la Coupe d'Afrique qui doivent démarrer au mois de septembre. Et la Guinée se retrouve dans le groupe D avec l'Afrique du Sud, le Kenya et l'Érythrée. Quand on sait que déjà dans ce groupe, le pays organisateur, le Kenya, est déjà qualifié. Donc il ne reste qu'un seul ticket à prendre et la Guinée sera au coude à coude avec l'Afrique du Sud. Pour beaucoup. Alors, le groupe D vous semble-t-il jouable pour le CD national? Pour beaucoup, l'Afrique du Sud se dresse comme un épouvantail pour la Guinée. Qu'en pensez-vous? Quelles sont les chances de qualification de l'équipe guinéenne qui a raté le dernier rendez-vous au Maroc? La seconde thématique est liée à la problématique de logement. Se trouver donc un logement à Conakry est un parcours de combattant pour de nombreux citoyens, entre absence d'un encadrement légal du secteur, rareté, agents spéculateurs et mercantilisme. Le tableau reste préoccupant, particulièrement dans la capitale guinéenne. Pour certains, la flambée continue des loyers est déconnectée de la réalité économique des ménages guinéens. Selon vous, pourquoi les loyers sont si chers à Conakry et les avances insurmontables aux grandes dames des citoyens? La demande serait-elle supérieure à l'offre? Comment réglementer ce secteur? La première thématique, la Confédération africaine de football, CAF, a procédé mardi 19 mai 2026 au tirage au sort de la 36e édition de la Coupe d'Afrique des Nations prévue du 19 juin au 17 juillet 2027 en Tanzanie, Ouganda et Kenya. La Guinée, qui a manqué l'édition précédente au Maroc, sera attendue au tournant et devra tout faire pour se qualifier à cette fête continentale. À l'issue du tirage, le Sili est tombé dans le groupe D, visiblement pas si facile, composé de l'Afrique du Sud, du Kenya et de l'Érythrée. En tant que pays hôte, le Kenya est déjà qualifié dans ce groupe. Il ne reste qu'un seul ticket à prendre et la Guinée sera au coude à coude avec l'Afrique du Sud. Le groupe D vous semble-t-il jouable pour le Sili national? Beaucoup estiment que l'Afrique du Sud se dresse comme un épouvantail pour la Guinée. Qu'en pensez-vous? Quelles sont les chances de qualification de l'équipe guinéenne qui a raté, pour rappel, le dernier rendez-vous au Maroc? Se trouver un logement à Conakry est un parcours de combattant pour de nombreux citoyens. Entre absence d'un encadrement légal du secteur, rareté, agents spéculateurs et mercantilisme, le tableau reste préoccupant, particulièrement dans la capitale guinéenne. Pour certains, la flambée continue des loyers est déconnectée de la réalité économique des ménages guinéens. Selon vous, pourquoi les loyers sont si chers à Conakry et les avances insurmontables aux grandes dames des citoyens? La demande serait-elle supérieure à l'offre? Comment réglementer ces secteurs? Ce sont autant de questions, mesdames, messieurs, auxquelles vous allez vous prêter dans cette émission citoyenne de libre expression, déjà un débat contradictoire mais constructif qui permet à chaque citoyen chaque matin de s'exprimer librement sur nos antennes dans un respect religieux des principes qui constituent le socle de cette émission.
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0: Oui, vous avez du temps, mesdames, messieurs, pour faire un tour sur la 93.5 Soleil FM, où votre mémoire vous le permet, dans cette émission citoyenne de libre expression, des champs de débat contradictoires mais constructifs. Deux thématiques à votre portée. La première est liée au tirage au sort pour la 36e édition de la Coupe d'Afrique des Nations de football effectuée mardi. Et le Sili national de Guinée se trouve logé dans le groupe D, visiblement pas facile parce que le Kenya, qui est déjà dans ce groupe, est qualifié en tant que pays hôte. Il reste maintenant l'Afrique du Sud et l'Érythrée. Une seule place, un seul ticket à prendre. Le Sili sera au coude à coude avec l'Afrique du Sud. Le groupe D, à votre avis, vous semblez toujours pour le Sili national. Pour beaucoup, l'Afrique du Sud se dresse comme un épouvantail pour la Guinée. Qu'en pensez-vous? Quelles sont les chances de qualification de l'équipe guinéenne quand on sait qu'elle a raté le dernier rendez-vous au Maroc? Nous avons Jacques Leno qui nous appelle de Petit Simbaya. Bonjour.
3: Et bonjour, M. Touré.
0: Nous vous écoutons.
3: M. Touré, hier, au réseau Magé de Saltou, mais je pense notre frère de Zimbaya a vu dans mon esprit. Et c'est comment effectivement ce qu'il a dit, ce que je voulais dire. Et c'est tout, si vous prenez dans une poule de quatre équipes déjà, s'il y a une équipe qui est qualifiée d'office, qui est le pays organisateur,

0: Il faut chercher maintenant ce ticket-là doit avoir. Moi, j'ai déjà exclu Érythrée, hein, même si dans le football, tout est
1: Vous
0: possible.
1: avez déjà
0: Je n'ai pas.
1: exclu?
0: Oui.
1: Vous avez exclu quelle équipe?
0: J'ai dit, j'exclus déjà Érythrée. Je considère cette équipe comme une petite équipe, comme de petits poussins, quoi. Bon, mais dans le football, monsieur,
1: Oui,
0: tout
1: si
0: est
1: vous
0: possible.
1: permettez, Monsieur Leno, le Kenya, pays organisateur, voudrait en tout cas faire bonne figure dans ces éliminatoires pour donner quand même l'impression que c'est un pays organisateur qui est tout à fait prêt pour cette compétition. Donc, il va tout donner, ce pays, le Kenya, on estime.
0: Donc, je disais,
1: Oui.
0: bon, je pense que ça va se jouer, à mon avis, hein, mais c'est tout ce que je dis, n'engage que moi,
1: Oui.
0: entre l'Afrique du Sud et la Guinée. Maintenant, le problème, M. Touré, vous savez, si vous regardez le niveau de développement de cette nation arc-en-ciel, vous regardez le niveau de développement de son championnat, c'est si hier on parlait de ce club Mamelodi Sundowns. Ces clubs-là, monsieur Touré, vous n'êtes pas sans savoir que ces clubs vraiment ont des professionnels. Il y a même des Brésiliens qui jouent dans ces clubs-là et qui perçoivent le même salaire que certains pays, certains joueurs évoluant dans certains clubs, comme dans le championnat français, par exemple. Donc, c'est un championnat professionnel très élevé. Je n'ai rien à vous apprendre parce que je vous suis dans une émission de soleil, bon, on dit détente
1: Détente
0: sportive,
1: sportive,
0: et
1: oui.
0: vous faites des analyses très fines. Donc là, je n'ai rien à vous apprendre. Donc, M. Touré, lutter contre l'Afrique du Sud, ou bien c'est pour chercher ce ticket-là, ça va être un peu compliqué pour la Guinée. Dans le football, tout est possible, hein, mais vu le niveau de développement de notre championnat, vu les joueurs qu'on a dans notre équipe, je pense que l'Afrique du Sud, c'est un adversaire aux dents longues. Hein, mais dans le football, tout est possible. Mais seulement, moi, j'ai un petit espoir, M. Touré. Vous savez, le Kenya, si vous vous rappelez très bien, la CAF avait confié l'organisation de la CAN au Kenya à un moment donné. J'ai oublié la date. Mais arrivé à un certain niveau, la CAF a envoyé des émissaires à Nairobi. La CAF a vu que vraiment l'autorité kenyane ne pesait pas assez. Donc la CAF a retiré l'organisation de la CAN. Il l'a confiée en Afrique du Sud. Afrique du Sud, autant pour moi. Donc le Kenya a perdu. Si cette fois-ci encore, le Kenya est co-organisateur, et d'après mes informations, le mois passé, la même CAF a envoyé des émissaires à Nairobi. Et ces émissaires-là ont remarqué encore un retard sur la construction des infrastructures. Donc, c'est sûr, ce que je dis n'engage que moi. Si ça continue comme ça, le Kenya risque de perdre encore une fois encore. Et si tel est le cas, est-ce que ça ne va pas donner la chance à l'équipe guinéenne? Bon, ça, c'est des hypothèses, mais nous n'en sommes pas là. Donc, je pense que ça va être une petite chance pour la Guinée. Mais dire qu'on va se qualifier devant l'Afrique du Sud, c'est possible. Mais moi, quand même, je n'ai pas l'espoir. Hein. En toute sincérité, je n'ai pas l'espoir. Même si la Guinée, c'est mon pays, mais ça va être un peu compliqué. Maintenant, pour ce qui concerne le logement, M. Touré, le problème, c'est quoi? C'est que ceux-là qui devraient réglementer l'affaire de logement, c'est eux, les propriétaires de ces maisons. Ce qui fait que le problème là, ça traîne. Ça va être très, très difficile pour des gens de trouver la solution à ça. Sinon, ils ont des moyens de le faire, mais ils ne vont jamais le faire. C'est eux, les détenteurs de ces maisons-là. Donc, si vous tentez de mettre votre nez là-bas, ils ne vont jamais accepter. C'est comme un peu le problème des transports. Vous voyez, ces syndicats que vous voyez, c'est eux qui détiennent des véhicules, des camions et autres. Donc, si vous dites de réglementer l'affaire des transferts, il ne faut pas accepter. Parce que c'est eux qui détiennent, c'est eux qui ont le monopole de ça. Ce qui fait que l'affaire des logements souffre. Et bon, l'État aussi est là en train de faire le semblant de soulager la population. Et l'État ne fait presque rien. Parce que les logements de l'Ambagne d'Or, M. Sow parlait la fois dernière. M. Touré, renseignez-vous. Combien qu'il faut débloquer pour pouvoir loger là-bas? Quelqu'un qui n'a même pas un salaire de 5 millions par mois, est-ce que lui peut tenter de passer d'aller loger là-bas? Il ne peut pas. Donc l'État fait semblant de doter la population de logements. L'État ne fait absolument rien. Nous sommes là. Bon, et Dieu nous en garde. Merci.
1: Merci donc à vous, Monsieur Leno, depuis Petit Simbaya, d'être passé dans cette émission. Amadou Ribari nous a appelé du Dubrika. Bonjour.
2: Bonjour, monsieur. Vous allez bien?
1: Dieu merci, nous vous écoutons.
2: Je vous remercie, vous et les partenaires commerciaux, les techniciens de jour de la Radio Soleil. À mon avis, en tant que citoyen, à ma qualité d'être guinéen jeune, Je souhaite une excellente chance sur le national de Guinée, car c'est mon pays. Je n'ai pas une poubelle à les mettre. Au contraire, sinon, je dirais aux autorités, si ma voix peut passer, malheureusement, c'est là où certains aussi ont déposé des sociétés pour bouffer l'argent public, pour dire que Philippe va aller jouer. Sinon, l'argent qu'on va investir là, je supplierai à l'État de prendre l'argent là, de partir à Zirikouri, de construire un hôpital digne de nom, de partir à Lélouma, de construire une école publique, de revenir à Conakry, de renforcer donc à Niassidi pour les citoyens lambda. L'argent qu'on investit avec Philly, c'est des individus qui jouent dans leur bureau, qui mangent dans leur poste, qui marquent le but dans leur poste. En tout cas, si ça arrange, c'est entre eux. Ce n'est pas la publique, ce n'est pas le peuple. Le peuple est juste animé dans la propagande de crier, de parler. Quand des cadres reçoivent des milliards, ils donnent des miettes à un groupe de jeunes qui vont mettre le peinture sur leur dessus sans connaître les conséquences. Le résultat de Sili est minime par rapport aux actes qu'ils ont connus durant tout. On devrait réformer notre football, organiser très bien le championnat en Guinée pour qu'on puisse avoir là, on perce les joueurs. Regardez l'équipe sénégalaise fois passée. Malgré tout, les titulaires ont des problèmes de carton et de blessures, mais les autres ont mouillé le maillot au prix de leur vie, ils ont honoré les républiques et l'Afrique en général, l'Afrique noire. Mais celle de la Guinée est triste. Quand même, bon sang, on n'a pas de choix. Si Dieu te donne un enfant qui n'a pas la tête, qui n'a pas un mental, le cerveau n'est pas tranquille, soit un enfant fou, grosso modo, qui n'a pas un poubelle où les jeter, il continuera à l'entretenir. Le deuxième sujet.
1: Oui, mais Amadou Houry,
2: oui.
1: Est-ce que vous êtes en train de vouloir estimer que rien n'a changé au niveau de cette équipe nationale?
2: Rien, absolument rien, rien, absolument rien, rien encore. Ne changer et rien ne changera. Je ne vois pas le changement dans ça. Vous n'avez pas vu le cri et la cacophonie au sein de l'Afrique du foot en Guinée? Je pense bien, vous êtes un journaliste, renseignez-vous, qu'est-ce que se passe? Ils jouent dans les bureaux, ils marquent dans leur poste. Vous et moi, on continuera à regarder la télé, à applaudir, de dire « Oh là là, on l'a raté, l'arbitre les a trichés. » Non, la Guinée... Ah, je prie Allah, l'argent là, ils n'ont qu'à prendre de construire les hôpitaux. Pardon. Moi, je préfère un centre de santé à Yukunkun. Pour ceux qui n'ont jamais venu à Conakry, par rapport. Regardez, ce n'est pas stable. Nongo, 27 ans. Tout ministre qui vient.
1: Ok, Amadou Houry, allez pour l'autre thème, parce qu'il y a d'autres qui s'impatientent au bout de la ligne.
2: Avec plaisir. Je me pose des questions. Entre ceux qui ont construit des maisons en fonction de moins de citoyens qui nous sommes, ils rendent ça très cher, et entre un citoyen qui reste bras croisés, qui ne travaille rien, qui attend une vie facile, entre des personnes qui parlent au nom de la République, qui refusent de faire ce qu'ils devraient faire, parmi ces trois, qui est responsable de son tort? À mon avis, on devrait encourager, remercier et féliciter les citoyens lambda qui ont osé investir dans les logements sociaux pour que les citoyens puissent loger là, quel que soit à prix, le prix à payer, ou à l'air moins. Parce qu'en fonction de notre moyen, nous deux, par rapport à celui qui reste bras croisés, qui dit que l'État doit saisir tout ce qui appartient à l'autre, me mettre dedans, moi je dors. À soi, celui qui va rester sur le climatiseur, donner des ordres, il n'a même pas une brique dehors construite pour les citoyens lambda. On prend le rêve comme une réalité. On prend le souhait comme un acte réel.
1: Okay. Merci donc à vous, monsieur Barry Amadou Houry, depuis Dubrika. Nous avons Ibrahima Kourouma qui nous appelle le Petit Simbaya. Bonjour.
3: Bonjour, c'est Touré. Bonjour, ma radio. Grande écoute et écoutée par les autorités.
1: Nous vous écoutons.
3: Merci, M. Touré. Le Sili national, les autres ont beaucoup parlé. Mais moi, je suis souvent l'émission sportive de nos journalistes, que ce soit Radio Nationale, que ce soit Radio Privée. C'est notre pays, il faut le dire. Mais sincèrement, notre chance est très, très moindre. L'Afrique du Sud a un championnat élevé, des infrastructures dignes, c'est comme la Côte d'Ivoire, c'est comme le Sénégal. Mais chez nous, il n'y en a pas. On a tellement pleuré pour avoir le stade, impossible. Cyril Grassi qui vient d'envoyer présenter son soulier d'or a dit sur les antennes, pas de la Guinée, mais France 24, qui sollicite à ce que on arrive à homologuer au moins un stade pour qu'il joue devant son public. Le nouveau entraîneur a fait la même chose. On n'a pas été écouté. Il y a un ministre qui a dit ici que pour le moment, il y a des priorités par rapport au stade, que le stade n'est pas rentable. C'est pour dire que déjà, on ne peut pas penser à la chance du Sili. Parce que le football, il y a le public qui joue là-dedans, hein. Il y a les supporters qui jouent là-dedans. Tout le match qu'on a joué à l'extérieur, c'est qu'on ne veut pas donner la chance au Sili. Les journalistes là ont parlé des détournements, j'ai des détournements. Mon frère vient de le dire. Il vaut mieux d'investir ça ailleurs, l'argent qu'on doit donner, parce qu'ils vont se partager dans les bureaux. Ça, c'est clair et net. Il vaut mieux de faire des centres et autres, ou bien les disciplines associées là, qui nous avons au moins des coupes, qu'on arrive à orienter l'argent vers là-bas. Mais le Chili, c'est pour aller manger. C'est pour aller. On a des jeunes, mais c'est pas facile. Ce n'est pas facile. En tout cas, moi, je ne pense pas, c'est mon pays, je le souhaite bonne chance. Mais quand vous suivez les sportifs, les journalistes sportifs qui sont en train de décortiquer, vous ne pouvez pas, c'est-à-dire vous avez les larmes aux yeux. Depuis longtemps, ils ont tué le football guinéen, les dirigeants. Depuis longtemps, si Mamadi Doumbia ne s'implique pas, sincèrement, il n'y a rien. Parce que pour toutes choses ici, dès qu'il s'implique, aussitôt c'est fait. Donc, je l'interpelle. Vous avez les autres disciplines, on l'a envoyé combien de coupes? Mais le Sili, zéro. Donc, j'interpelle sincèrement le ministre, mais le président de s'impliquer eux-mêmes. Sinon, on n'a pas de sens. Je suis les sportifs, hein? Je suis très, très bien les journalistes. Sincèrement. Deuxième thématique, mon frère vient de le dire, avant, il n'y avait pas ça. Mais ceux-là qui doivent décider pour réglementer les prêts de loyer, si ceux-ci sont là-dedans, est-ce qu'on peut avoir la chance? Que Dieu nous sauve. Merci beaucoup, ma radio.
1: Merci donc à vous, M. Kourouma, depuis Petit Simbaya. Nous avons Moussa Kouma de Yimbaya. Bonjour.
4: Oui. Bonjour, M. Touré. Bonjour à vos millions d'auditeurs.
1: Nous vous écoutons, M. Kouma.
4: M. Touré, tous ceux-là qui s'occupent du sport, particulièrement le football, qui est le sport roi, doivent savoir maintenant là que les Guinéens ont des cris de cœur par rapport à ça. Mais que cela advienne. Ce que moi j'ai à dire, M. Touré, la Coupe d'Afrique des Nations, c'est la grande retrouvaille sur le continent, pour le cercle continental. On a frôlé ça une fois, en 1976. Donc là, si vous voyez aujourd'hui les Guinéens s'apitoyer et crier, dire tout, c'est par rapport à la célébrité de la Guinée sur le continent africain à un moment donné de notre histoire. La balle est dans le camp des autorités à tous les niveaux qui sont censées nous amener à faire une bonne prestation pour que la Guinée soit qualifiée. Même ce Touré, dans le groupe dont se trouve la Guinée, le groupe D. Il y a l'Afrique du Sud, il y a Kenya, il y a l'Érythrée. L'Afrique du Sud, le Kenya déjà est qualifié du fait qu'il est pays organisateur. Donc, on va en découdre avec les quatre mêmes, même le Kenya là. Il ne faut pas minimiser, parce que c'est une opportunité pour eux, pour l'entraîneur, de jauger, n'est-ce pas, les joueurs. C'est très important. Et on ne doit minimiser aucun pays. On a vu le Cap-Vert qui s'est qualifié. Le Cap-Vert s'est qualifié pour la Coupe du Monde. Donc, on ne doit minimiser personne. On doit faire des efforts, beaucoup d'efforts, pour que la Guinée puisse avoir le nombre de points qu'il faut pour se qualifier par rapport à l'Afrique du Sud, l'Érythrée et même le pays organisateur. C'est important, M. Touré. Donc là, les éléments pour lesquels il faut se battre, d'abord, il faut commencer par appeler l'entraîneur pour dire tout joueur guinéen qui est à l'extérieur, qui est censé être très bien, il n'a qu'à les suivre. Les amener dès maintenant pour qu'ils s'intègrent. Parce que le nombre de jours entre les joueurs pour se connaître, parce que c'est les grandes vacances des footballeurs, c'est le bon moment de connaître ça et de les intégrer dans l'équipe nationale, commencer les entraînements. Aussi, faire en sorte que cette fois-ci, qu'au moins un stade soit homologué. Les perdièmes des joueurs donnés à temps, parce que ça a toujours été des éléments de frustration aussi. En tout cas, la balle est dans le camp d'abord de la Fédération guinéenne, ensuite dans le camp de l'entraîneur Duarte même. Beaucoup de choses sont à dire, je ne suis pas le seul. De l'autre côté, le deuxième thème, M. Touré, l'État a beaucoup à faire. Pourquoi? Parce que la proportion des fonctionnaires, c'est très minime par rapport à la population qui demande le logement. Il faut loger tous les fonctionnaires, les enlever dans les quartiers, qu'ils soient dans les cités. Maintenant, y arriver à organiser, n'est-ce pas, la location. Il y a trop de traders, les démarcheurs, dans le cadre des locations, ça pose problème et l'État ne s'y mêle jamais. Il faut changer la donne, faire naissance à des cités. D'ailleurs, je félicite le gouvernement dans ce sens parce qu'ils ont commencé à nous présenter à la télé des cités, mais à quel prix? Est-ce que c'est abordable? Il faut faire en sorte que d'abord les fonctionnaires soient logés, mais ensuite penser maintenant aux autres, c'est important. Citer des fonctionnaires, citer des douanes, ainsi de suite, on en a habitué parce que dans le temps passé, il y avait la SIG, il y avait Coléa, ainsi de suite. Est-ce que ça va continuer maintenant? Tant mieux. En tout cas, il faut faire en sorte que le prix baisse en logeant d'abord les fonctionnaires pour les enlever dans le quartier. Je vous remercie.
1: Merci donc à vous, Monsieur Koma Moussa. Depuis Yimbaya, nous avons Mamadou Bobo Diallo de Ratouma. Bonjour.
5: Monsieur Touré, bonjour.
1: Nous vous écoutons.
5: Monsieur Touré, je suis très content de vos deux thèmes parce que c'est des thèmes qui préoccupent les citoyens guinéens. Premièrement, d'abord, le football. Vous savez, moi, je suis contre la CAF parce que la manière dont la CAF a procédé, c'est pas du tout bon. Ça, c'est pour défavoriser d'autres personnes. Pourquoi? Normalement, eux-mêmes, ils savent que le Kenya, l'Ouganda et la Tanzanie sont déjà qualifiés. Dans les conditions normales, avant moi, je connaissais quand on faisait les tirages, M. Touré, là où les poules du pays organisateur, la poule là où il y avait le pays organisateur, c'était trois équipes qui devaient passer là-bas. C'est-à-dire, l'équipe organisateur, même s'il terminait dernier, lui, il est déjà qualifié, mais c'est les deux places-là que les gens cherchaient. Mais pour cette fois-ci, la CAF ne devait pas procéder comme ça. Il devait augmenter le nombre de poules ou diminuer le nombre de poules pour qu'on prenne les trous, c'est-à-dire dans les poules là, là où il y a les trois pays organisateurs, là, pour qu'au moins les deux places soient cherchées. Parce que ça va défavoriser totalement, parce que ce n'est pas la Guinée seulement qui sera défavorisée. Les deux autres équipes, les deux autres poules là, là où il y a l'Ouganda et la Tanzanie, là-bas aussi, c'est une seule équipe qui va passer. La CAF, leur méthode n'est pas du tout bonne. C'est pour cela, à chaque fois maintenant, en Afrique, il y a des crimes et c'est touré. C'est pas du tout normal. La CAF doit changer de méthode. Mais les gens ont parlé fatigués. Mais la CAF ne fait pas. C'est, d'abord, c'est même pas le problème de la Guinée, d'abord. C'est le problème du continent africain, surtout avec Patrice Motsepe là. Vraiment, moi, avant de parler du football guinéen, je dénonce complètement cette méthode parce que c'est pas du tout normal. Une seule équipe. Hein, imaginez, même si le Kenya termine dernier, c'est le premier seulement qui va passer. C'est-à-dire, par exemple, si l'Afrique du Sud ou la Guinée, un d'entre eux termine premier, le deuxième, même s'il est, par exemple, il a le même nombre de points avec le premier, par exemple, disons, par exemple, 9 points, avec simple différence de but, c'est le premier seulement et le Kenya qui va passer. Le deuxième, avec même s'il a 15 points, il ne va pas passer. Ce n'est pas du tout normal. Concernant la Guinée, je demande aux autorités d'homologuer très rapidement les stades. Parce que quand ils parlent de l'indépendance, la Guinée, les Guinéens sont contents. Nous, on est indépendants. On a pris, on ne fait pas les Blancs. On ne fait pas ceci et cela. Mais regardez, personne ne peut être indépendant si tu n'as pas les moyens. On ne peut pas être indépendant, M. Touré, alors qu'on a tout ce qu'on va faire, on a besoin des autres. C'est ça le problème. Il faut que le gouvernement accepte d'homologuer des stades. Parce qu'on a compris qu'en jouant à l'extérieur, il y a beaucoup de cadres qui gagnent beaucoup d'argent dans ça. Parce qu'il y a les frais de déplacement, les frais de manger et beaucoup d'autres choses. Et si c'est en Guinée qu'on joue, ils ne pourront pas avoir tout ça. Ils peuvent avoir des primes de masse comme ils sont à la fédération là-bas. Mais je pense que le gouvernement et les citoyens ont envie de voir leur équipe jouer à domicile. Un pays qui est indépendant bientôt près de 70 ans. Hein? Il y a des pays comme le Mali, le Burkina, qui ont organisé même la Coupe d'Afrique il y a plus de 25 ans. La Guinée n'a jamais organisé la Coupe d'Afrique. Même jouer à domicile, ça fait des années, on ne fait pas. Vraiment, ça, c'est le gouvernement qui doit arranger les citoyens. Concernant votre deuxième thème, même hier, mon ami Bolo Kadaturama a signalé le problème. Moi-même, j'avais signalé. Mais c'est Touré. Si le général Mamadi Doumbouya et son premier ministre Baouri ne s'élèvent pas, les cadres qui sont à Kaloum là-bas, qui sont avec eux, la plupart, c'est eux-mêmes, ils ont des maisons, ils ont construit des magasins, eux-mêmes, ils sont fondateurs d'écoles privées. Beaucoup d'entre eux ne veulent pas qu'on réglemente le secteur du loyer. Pourquoi ?
1: Oui, mais il n'y a pas que Kaloum seulement, monsieur oui? Diallo, il n'y a pas que Kaloum seulement dans ce cas de figure.
5: Je vous dis, nous savons que ceux qui décident en Guinée, c'est les ministres. C'est-à-dire toute l'administration, vous savez, qui est concentrée à Kaloum. J'ai dit, ceux qui décident, ceux qui sont autour du président, autour du premier ministre, au ministère, ceux qui décident, monsieur Touré, c'est pas quelqu'un qui est à Kankan ou à Labé ou à Zérekoré qui va décider quelque chose qui sera appliqué sur l'affaire du loyer. C'est nos frères, nos parents. Qui part tout le matin à Kaloum dans les bureaux, autour du président, autour du premier ministre, au ministère. C'est eux qui devaient normalement avoir pitié des citoyens guinéens. Même si nous savons, M. Touré, que la plupart de ces ministres, de ces députés, de tous ceux-ci-là, ils sont chez eux, ils ne sont pas en location. Mais cela ne devait pas les empêcher d'aider les pauvres citoyens. Parce que M. Touré, dans n'importe quel pays, même vous, M. Touré, vous partez aujourd'hui en Amérique, au Canada, en France, ou dans n'importe quel pays, mais c'est tout. Votre première préoccupation, c'est avoir où se loger. Quand un étranger vient en Guinée, son première préoccupation, c'est avoir où se loger. Mais en Guinée, le gouvernement a laissé le secteur totalement abandonné et avec des martiens là. Moi, j'ai vu à Lambangui l'autre fois, devant moi, je vous assure, monsieur Touré, il y a une dame qui voulait louer sa maison. Elle a dit le montant. Le démarcheur a dit non, madame, vous ne connaissez pas la valeur. Ici, c'est Lambangui. Je vous assure tellement que la dame elle-même n'était pas contente parce que je félicite cette dame. Parce qu'elle m'a même dit, monsieur Diallo, je vais garder l'argent là ici. Parce que je sais que le démarcheur, je ne voulais pas faire payer celui qui rentre chez moi le montant que le démarcheur a dit. Mais je n'ai pas le choix. Elle a gardé l'argent. De moi là-bas, elle n'a pas mangé même l'argent. Pour vous dire que c'est les démarcheurs qui gonflent les prix parce qu'ils savent que c'est un mois qu'ils vont recevoir. En fonction de ça, ils veulent que le mois là soit beaucoup. C'est pour cela que le gouvernement doit référer. Il y a ce qu'on appelle, monsieur Touré, la coopération sud-sud. Au Sénégal, ici, nos frères, parents sénégalais. Là-bas, c'est organisé. Moi-même, j'ai mon frère là-bas. Là-bas, c'est des agents qui sont là-bas, monsieur Touré. Personne ne va vous dire au Sénégal de payer 6 mois d'avance. Ça, jamais de la vie. Mais en Guinée, le gouvernement doit nous aider. Pardon, les mains derrière le dos, le général Mamadi Doumbouya, pardon, si vous êtes là pour aider les citoyens, pardon, aidez-nous à réglementer ce secteur. L'affaire de plusieurs mois d'avance, là, il faut annuler ça. Il faut annuler ça, il faut interdire ça. Quand quelqu'un demande ça, il faut l'amener en justice parce qu'il est sur un territoire. Il doit respecter, même les Guinéens qui ont construit dans les autres pays du monde, respectent les lois qui sont dans ces pays-là. Il faut que la Guinée aussi se comporte comme un pays vraiment qui a le, là où il y a le droit, là où les citoyens peuvent vraiment se sentir à l'aise, peuvent vraiment... Mais en Guinée, quand ils portent plainte contre là où ils osent, là, même s'ils savent que tu es à vie, le chef de quartier, il va te renvoyer le même jour, parce qu'ils savent que...
1: Ok, merci donc à vous, M. Diallo Mamadou Bobo de Piratouma. Amadou Nyankam Babari de Dabola, bonjour.
6: Bonjour M. Touré, bonjour à la partie technique, à l'ensemble des auditeurs de la radio sur l'FM.
1: Nous vous écoutons.
6: Et en premier lieu, je vais dire, aux journalistes que vous êtes, de bien voir le temps d'intervention, 1 minute 30. Oui, donc c'est ce qu'il faut. On a beaucoup de choses à dire, mais il faut dire l'essentiel dans ce petit temps-là. Si vous laissez les gens, ils vont prendre beaucoup de temps, voyez. Donc, par rapport à la première thématique, il ne faut pas tourner autour du pot. C'est-à-dire, par rapport à la participation de la Guinée, du Chili national à la prochaine CAN, moi, je dis, la chance, elle est très mince. Elle est très mince parce que les préalables ne sont pas là. On n'a pas un championnat digne de ce nom. On n'a pas de terrain homologué. Tous nos matchs se jouent à l'extérieur. Comment voulez-vous, alors, qu'on se mesure à l'Afrique du Sud? On va même aller l'Érythrée, parce qu'on ne connaît pas. Parce qu'on dit souvent, il y a, disons, des petits pays, des petites nations, mais alors qu'ils peuvent avoir des grandes, disons, équipes nationales, un championnat digne de ce nom. Donc, on ne peut pas fabriquer un joueur, on prépare un joueur. Donc, les conditions ne sont pas réunies. Donc, la participation du Chili national à la prochaine CAN, ce serait une surprise. Il faut oser le dire. Ce serait une surprise. Alors, s'il faut, disons, jouer contre l'Afrique du Sud, et on connaît, disons, l'Afrique du Sud, un pays vraiment qui a un championnat qui n'a rien à envier au championnat européen. Donc, il ne faut pas tourner autour du pot. On n'a pas, les préalables ne sont pas là. Il n'y a pas de championnat digne de ce nom. Il n'y a pas de stade homologué. Donc, la fédération... On doit se mettre au travail. Et la participation de la Guinée, une participation digne de ce nom, ce n'est pas pour demain. Donc il faut du travail, un vrai travail. Il faut se mettre au travail. C'est ça, avoir un championnat digne de ce nom, avoir des stades homologués pour que alors, les joueurs soient préparés. Par rapport à la deuxième thématique, alors administrer, c'est anticiper, c'est prévenir. Alors, c'est la promptitude. Mais qu'est-ce qui se passe aujourd'hui? Alors, l'État est en retard par rapport aux particuliers. Ce sont les particuliers alors, qui imposent leur ordre, même à l'État, par rapport à certaines situations. Quand vous prenez affaire de logement, là, quand vous prenez le problème d'école privée, oui. L'État est en retard. Ce sont les particuliers, souvent aussi c'est des hauts commis de l'État. Ils prennent dans les caisses de l'État, ils font des choses privées, et là encore, ils imposent leur prix. Donc c'est à l'État de réglementer, avoir pitié alors de son citoyen. L'argent du contribuable là doit servir. Tout le monde doit bénéficier de ça. Surtout les fonctionnaires, ce sont eux. Parce que des fois, les bureaux sont vides. Parce qu'il y a non seulement l'embouteillage, il y a cette cherté, il y a trop de problèmes. Donc l'État doit prendre le taureau par les cornes. C'est à l'État de réglementer à travers l'Assemblée nationale. Nous avons la chance, bientôt nous aurons une Assemblée nationale élue. Alors qu'il doit d'abord pencher sur ces problèmes sociaux très récurrents. Pour que le citoyen guinéen vraiment vive, disons, à l'aise. Il faut qu'il vive à l'aise, un peu au moins. Parce que nous avons beaucoup d'opportunités, beaucoup de richesses. Mais quand vous voyez le quotidien du Guinée, c'est un paradoxe. Oui, comme je l'ai dit l'autre jour, nous avons une cité ici, la cité des enseignants. mais qui est en ruine. Oui, au devant, disons, les yeux indifférents des autorités, ça c'est depuis des ans, il n'y a que 4 bâtiments aussi, alors qu'ils sont dans un état de dégradation très poussé, qui sont occupés par 3 ou 4 anciens. Donc il faut que l'État, disons, se mette à sa place, réclémenter, alors organiser. Comme je le disais, quand vous prenez le problème d'école privée encore, c'est la même chose. On torture les enseignants. Les enseignants, ils l'ont dit, les 3 mois ne sont pas payés, alors que les parents payent tout, toute l'année. Oui. Les problèmes d'embouteillage, ça freine alors l'évolution normale, les activités qui peuvent alors générer disons, ou qui peuvent rendre l'État efficace. Oui. Quand vous prenez les enseignants à Conakry, alors, quand ils mettent le pied dans... Quand ils se chauffent le matin, c'est seulement à 22h23 qu'ils se déchauffent. Parce qu'il faut partir de telle école, telle école, telle école, telle école. Il y a le loyer, il y a le problème des enfants, il y a ceci, cela. Tout ça là, il faut résoudre. Oui, certains même tombent malades. Donc c'est à l'État de réglementer pour que le citoyen guinéen vive comme ça se doit par rapport à ce que Dieu nous a donné. Je vous remercie.
1: Merci donc à vous, Monsieur Barry Amadou Niankamba depuis Daboula. Retour à Conakry de Bambeto. Nous avons aussi Sidi Mohamed Ben Abdallah est parti. Nous continuons sur la cimenterie d'où nous appelons Mamadou Bobo Barry. Bonjour.
7: Bonjour, Monsieur Touré.
1: Nous vous écoutons.
7: Je vous remercie. Je pense que la Guinée se trouve dans une poule extrêmement alambiquée. Mais toujours est-il que nous sommes dans une compétition. Il faut dire aux uns et aux autres que si nous voulons faire une bonne figuration, mais il faut travailler. C'est la compétition. On ne peut pas laisser tout le monde passer. Sinon, tout le pays, on allait prendre tout le pays africain. Mais c'est pourquoi on a une compétition. Je pense que ce sont les meilleurs ou bien les plus, il faut dire, résilients qui vont passer. C'est extrêmement important. Maintenant, il faut travailler pour prendre les devants. C'est extrêmement important. Il faut faire des bons choix, des choix qui seront payants. Parce que sans être désobligeant, mais c'est pour eux, par le passé, mais ce qu'on nous a produit est extrêmement dérisoire et insignifiant. Ce qui fait que la Guinée s'est toujours illustrée dans ce mauvais sens-là. Maintenant, nous pouvons maximiser nos chances de pouvoir passer. Là, il faudrait batailler très dur. C'est la vraie bataille, je pense que c'est contre toutes les équipes, et plus particulièrement contre l'Afrique du Sud, qui est un géant de ce continent. C'est important. Maintenant, il faut travailler pour que, il faut dire à l'entraîneur de mettre en place une force collective formidable. C'est le plus important. Il faudrait que les joueurs attaquent ensemble, ils défendent ensemble. C'est ça. Parce que les individualités aujourd'hui, ils ne produisent pas assez d'effets. Nous avons vu, effectivement, à travers le monde, aujourd'hui, que ce soit le championnat européen ou ailleurs, je pense que quand il y a le collectif, ça peut aller plus loin. C'est important. Donc, il faut éviter les approximations, comme d'habitude, les imprécisions. Donc, il faut un travail de fond. Un travail acharné avec beaucoup d'abnégation. On peut y arriver parce que ce n'est pas diable, ce n'est pas sorcier, mais il faudrait travailler. Donc, mettre les choses au bon endroit, c'est le plus important. Dès le début là, maintenant, quand on arrive sur le terrain, il faudrait que les joueurs se battent, corps et âme. Parce que j'ai l'impression, quand j'observe certains de nos joueurs, j'ai l'impression qu'ils jouent, mais à contre-cœur. Parce que ils ne se donnent pas à fond. Pourtant, ailleurs, ce sont des joueurs qui brillent. Mais on peut me dire que ce n'est pas le même environnement. Et je pense qu'avec le patriotisme aussi, avec le drapeau, je pense que si on se bat, on peut aller plus loin. Le plus souvent, ce n'est pas le cas. On observe des joueurs qui, d'ailleurs, ont envie de se débarrasser tout simplement du match. C'est ce qu'on observe le plus souvent. Je pense qu'il faudrait inverser cette tendance il faudrait s'armer de courage et aller plus loin. C'est une compétition. Là, je pense que là où le Sénégal, malgré toutes ses potentialités, le Mali et tous les autres pays, nous aussi on peut se battre hein, avec l'existence. On se bat avec les moyens de bord, c'est important. Je pense qu'il ne faudrait pas que les uns et les autres soient assez pessimistes ou sceptiques. Je pense qu'il faut être optimiste à un moment donné, même si on sait qu'il y a des choses à redire et à refaire, mais c'est le travail qui peut payer, à mon avis, à ce niveau-là. De l'autre côté, je pense que, parlant de logement, M. Touré, nous sommes dans un bourbier qui nous plonge littéralement dans le désarroi tous les jours. Les prix flambent. Et c'est au vu et aussi de notre État. Pourtant, aucun secteur ne devrait échapper à son contrôle. C'est le manque de contrôle. Ici, on parle d'un an, s'il faut dire d'avance, ou de plusieurs mois d'avance. C'est pourquoi, si vous observez aujourd'hui, en tout cas vers la cimenterie ici, mais beaucoup plus bagages aujourd'hui pour reculer, aller vers Koya et devant, et les Koya là-bas. Tout ça, parce que ici, les prix sont devenus de plus en plus insupportables. Parce que tous les jours, les prix flambent. Il s'agit de s'asseoir tout simplement et observer, par exemple, la vie d'un locataire quand on estime que celle-ci est en train de changer petit à petit, mais on gonfle les prix. Ça, c'est extrêmement criminel. C'est cruel. Mais c'est l'État seul qui devrait avoir, en tout cas, des principes durs. On devrait durcir, s'il faut dire, la punition par rapport à ces genres de situations. Parce que certains font preuve d'une mauvaise foi évidente. Je vous remercie.
1: Merci donc à vous, monsieur Barry Mahmoud Bobo. Nous avons Kaman Sissé de Antak. Bonjour.
8: Monsieur Touré, bonjour.
1: Bonjour, nous vous écoutons.
8: Bien. Monsieur Touré, en matière de football, actuellement, après la FIA 77, au temps de la première République, maintenant la Guinée est très mal partie dans le cas du football. C'était à parler. Problème de stade. Ça fait combien de temps que c'est tourné à la radio soleil en disant cette affaire de stade. Maintenant, alors où je vous parle là, où sont les stades? Et après, maintenant, le programme à la CAF, on dit bon, maintenant, il faut homologuer les stades. Ça veut dire que on critique ça. On a dénoncé ça à la radio soleil. C'est pourquoi je précise très bien la radio soleil. Nous sommes à jour sur les événements. Vous avez choisi les thèmes. Et on a tellement dénoncé. Où sont maintenant les stades? S'il n'y a pas de stade, ce n'est même pas la peine de compter. Le public est là. C'est passé, c'est sûr. Pour l'affaire du sport, du football en Guinée. Ah, à FIA 77. Les grands sont partis. Je vais vous dire quelque chose. Si cette année, la Guinée de l'eau à la qualification, c'est fini pour les sports guinéens. C'est terminé. Les gens ont tellement soif, le public a soif, il n'y a pas de stade. Les gens sont là, en tant qu'écouter ou bien suivre la télévision. La Côte d'Ivoire, le Mali, le Burkina. Et tous là, ils ont des stades et ils ont organisé la coupe. Quelqu'un a dit qu'il a attaqué la CAF. La CAF n'a rien à voir dans ça. Il y a un tombola. Si on pose le problème, même si la Guinée est confrontée au Brésil, au Portugal ou à la France, si on a une bonne équipe, on peut espérer. Le dire que la CAF est comme ça, la CAF n'a rien à voir dans ça. C'est un règlement au niveau de la CAF. Donc, dans ce sens-là, la Guinée doit encore s'organiser et lever. Et doit dire qu'il faut que le président se mêle encore. Vous voyez ce que ça veut dire. Ça veut dire que ceux qui sont au département n'ont pas eu moyen. Pourquoi le président doit se lever pour ça encore? Voyez-vous? Concernant la deuxième thématique, dénoncé ça, M. Koué. On a seulement en parlé à la Radio Soleil. Je sais que l'affaire de logement, les démarches sont plus organisées que le département même. Les démarcheurs, à Oura, à Dubreka, tous ceux qui postent les chapeaux là, les képis là, c'est les gros démarcheurs, les gros magouilleurs, sont en train de fatiguer la pocate. Les fonctionnaires sont plus faibles, le salaire n'est pas décent. Deux millions et quelques. Où nous sommes? On a fait le logement en Guinée. On a parlé de logement de fonctionnaires. C'est très bien. Si ça a fait, si ça aura lieu, maintenant, c'est très bon. Si on a les fonctionnaires, c'est une fête. C'est plus grave. Où les Guinéens? Dans l'affaire de logement en Guinée. À l'intérieur, ce n'est pas un problème de logement là-bas. Dans Conakry, tout est là, tout est concentré à Conakry. Je précise très très bien la Radio Soleil.
1: Ok, merci donc à vous, monsieur Cissé, d'être passé dans cette émission. Nous avons Mamadou Dian Diallo de Koloma, bonjour.
9: J'ai entendu.
1: Oui, monsieur Diallo, allez-y, nous vous écoutons.
9: Bonjour, vous allez bien?
1: Dieu merci, nous vous écoutons.
9: J'ai entendu plus de 10 minutes. 10 minutes, j'ai entendu.
1: Nous vous écoutons, monsieur Diallo.
9: Devant moi. Bon, concernant la participation du Sili à la CAN 2027, vous savez, le 1er mars, ça sera...
1: Et voilà, nous avons perdu la ligne avec Mamadou Dian Diallo depuis Koloma. Il reste une minute et quelques. En tout cas, avant la fin de cette émission, deux thématiques était en tout cas à votre portée. La première liée aux éliminatoires de la Coupe d'Afrique 2027, des éliminatoires en tout cas que doit jouer le Sili de Guinée dans le groupe D en compagnie de l'Érythrée, du Kenya, de l'Afrique du Sud. Le Kenya déjà qualifié en tant que pays organisateur, il ne reste qu'une seule place à pourvoir dans ce groupe visiblement compliqué, parce que la Guinée sera obligée de jouer au coude à coude avec l'Afrique du Sud. Donc, est-ce que c'est un groupe qui vous semble jouable pour le Sili? Beaucoup pensent que l'Afrique du Sud reste un épouvantail pour le Sili de Guinée. Est-ce que, qu'en pensez-vous? Donc, les chances de qualification du Sili de Guinée, ça a été largement débattu dans cette émission. L'autre thématique avait trait vraiment au problème de logement, avec une demande sans cesse croissante, des avances exorbitantes, des spéculations de certains agents, et donc la rareté également. Est-ce que c'est l'offre qui est supérieure à la demande? Donc, madame, monsieur, vous avez été nombreux à intervenir dans cette émission, citoyens de libre expression. La technique a été assurée par Aboubacar Youla, de même que le standard. Mamadou Salih Touré vous a servi au micro. Demain, vous serez avec Babanou Tumbo Kamara pour le compte de la Grogne Matinale version antenne libre. Je vous souhaite une excellente suite de journée. Amara Simba Silla sera avec vous pour le journal à 8h.
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0: 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Il est 8h.
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2: Madame, monsieur, merci de votre fidélité à Soleil FM 93.5. Bonjour et bienvenue dans cette édition d'information dont voici les principaux titres. Fin ce mercredi de la visite du président de l'Union internationale des huissiers de justice en Guinée. Il a rencontré la Chambre nationale des huissiers de justice de Guinée. Précision dans ce journal. À quelques jours de la fête de Tabaski, le prix des ovins connaît une hausse dans la préfecture de Dabola. Cause la rareté des animaux en provenance des pays de l'AES. Les sculpteurs guinéens font face à la rareté de la clientèle. La concurrence des œuvres importées constitue un autre casse-tête pour ces artistes. C'est tout pour les titres. Dans un instant, le développement avec une mise en onde signée Aboubacar Youla.
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2: Merci de nous préférer. Bonjour et bienvenue. L'artiste Adia Touba, connu sous le pseudonyme de Adia, et les créateurs de contenu Ahmed Sadat Diallo, alias Sad le Provocateur, et Mamadou Alpha Baldé, alias Sopra Alpha, ont comparu mercredi devant le tribunal de première instance de Dixin. Adia est poursuivi pour diffamation, proxénétisme et complicité, atteinte à l'ordre public et à la dignité des individus par le biais d'un système informatique. Quant à ces deux coprévenus, ils sont poursuivis pour atteinte à l'ordre public et à la dignité des individus par le biais d'un système informatique. Au sortir de l'audience, la défense de Ahmed Sadat Diallo, alias Assad le Provocateur, et Mamadou Alpha Baldé, dit Sopra Alpha, a estimé que ses clients ne devraient pas être en prison à cause de la publication qui a été faite. On écoute Maître Alpha Madou Despa.
3: Moi, je pense que c'est une procédure qui ne devait pas aboutir à une détention, puisque d'abord, il est question de la liberté de la presse, puisqu'il s'agit de journalistes dans l'exercice de leurs fonctions qui ont diffusé une vidéo qui a été sortie de son contexte et qui d'ailleurs a un sens très élevé pour en ce qui concerne la sensibilisation sur le proxénétisme, sur la prostitution. Au contraire, ils auraient dû être encouragés dans leur démarche parce que leur vidéo a quand même mis en lumière sur un phénomène que nous tous nous connaissons ici et surtout a mis en garde les parents, puisque les parents ont démissionné dans l'éducation de leurs enfants, et donc cette vidéo aurait dû servir de cadre pour effectivement permettre aux parents de prendre leurs responsabilités. Malheureusement, le ministère public, dans sa précipitation, a programmé ce dossier, et à l'audience, il n'a pu apporter, en tout cas jusqu'à présent, aucun argument pouvant justifier des poursuites engagées contre mes clients. La procédure va se poursuivre. Il y a eu la jonction entre les deux dossiers avec Adia, la principale concernée dans cette affaire, l'artiste qui a été interviewé, qui d'ailleurs avait fait cette interview uniquement pour créer le buzz, puisqu'elle n'a jamais trempé dans les questions de proxénétisme. Donc, cette vidéo n'aurait pas dû conduire ces trois personnes en prison.
2: À la prochaine audience, l'homme en robe noire précise qu'il fera tout pour obtenir la relaxe de ses clients. On écoute Maître Alpha Madou Despa au micro de Soleil FM.
3: Nous attendons la prochaine audience afin que nous puissions démontrer, pour que le ministère public, qui peine à démontrer les arguments développés, puisse nous apporter de nouveaux éléments. Autrement, je pense que c'est la relaxe qui va s'imposer. Nous regrettons qu'il soit reconduit en prison, en ce qui concerne mes clients, puisqu'ils ont toutes les garanties de représentativité. Ils ont élu domicile à mon cabinet. Leur patron de presse qui est dans la salle, qui aurait pu prendre une garantie supplémentaire, malheureusement, le juge a ordonné qu'il soit reconduit en prison et pour 3 semaines supplémentaires. Nous pensons que cette décision n'aurait pas dû être prise, mais nous plions à la décision du tribunal, puisque nous estimons que la détention doit être l'ultime recours. Ces clients ne vont jamais fuir le pays. Ils ont suffisamment de garanties pour se représenter à l'audience.
2: L'affaire a été renvoyée au 10 juin prochain pour la suite des débats. Fin ce mercredi de la visite du président de l'Union internationale des huissiers de justice en Guinée, il a rencontré la Chambre nationale des huissiers de justice de Guinée à la salle qui a abrité le procès des événements du 28 septembre 2009. Le président de la CNHJG se dit satisfait de l'arrivée en Guinée pour la première fois de cette délégation conduite par Marc Soumise pour plaider leur cause. On écoute Maître Aboubakar Camara.
4: Ces trois jours passés par cette forte délégation de l'Union internationale des huissiers est un sentiment passé par cette forte délégation de l'Union internationale des huissiers est un sentiment de joie, de satisfaction, puisque nous avons

0: soumise s'est réjoui de l'accueil qui lui a été réservé pendant son séjour à Conakry. Il a invité la Chambre nationale des UC de Guinée au prochain congrès de l'association qui se tiendra au Portugal l'année prochaine. On l'écoute au micro de Samuel Demba Diolamou.
1: Alors tout d'abord, j'ai donné le fanion de l'Union internationale au président de la Chambre nationale, puisqu'il symbolise évidemment notre unité. Et évidemment, un cadeau aussi pour le remercier pour l'accueil chaleureux lors du séjour ici en Guinée. Je suis très très content des rencontres, puisque Monsieur le ministre de la Justice, ou que ce soit Monsieur le Premier Président de la Cour suprême, ont montré un grand intérêt pour la profession, et je suis persuadé qu'ils vont vraiment soutenir la Chambre nationale des huissiers de justice en Guinée. D'ailleurs, Monsieur le ministre de la Justice a bien confirmé que, en ce qui concerne la session de formation qui est prévue pour l'année prochaine, que la Chambre nationale pourra vraiment bénéficier du soutien du ministère. Je pense que les questions qui ont été posées lors de cette entrevue démontrent bien l'intérêt avec lequel les huissiers de justice ici en Guinée exercent leur métier. Et moi, je suis persuadé qu'ils sont vraiment prêts pour l'avenir.
0: Le ministère de la Modernisation de l'Administration et de la Fonction publique, à travers l'École nationale d'administration, a lancé mercredi 20 mai une formation de 3 jours destinée à 80 cadres et agents de l'État. Objectif, outiller les agents publics en management et en leadership. Alassane Condé.
2: Pour cette première journée, 20 cadres de l'administration publique venus de différentes structures étatiques ont pris part à cette session de formation. Dramane Konaté, formateur.
3: Les cadres ont montré leur désir d'adopter la posture du manager qui va leur permettre d'avoir les outils nécessaires pour créer de la cohésion, pour pouvoir manager les équipes, adopter la posture managériale, le leadership, maîtriser les techniques de conduite du changement et puis aussi réussir à avoir une intelligence émotionnelle, pouvoir donc se maîtriser en toute situation pour continuer de produire du résultat.
2: Le directeur communal de l'éducation de Dixine souligne l'importance de cette formation pour lui. Mamadi Konaté.
4: On nous a montré par A plus B que vraiment un leader, comment il faut se comporter, comment il faut travailler avec les adjoints, avec les membres de ton service, vraiment, ça nous renforce encore davantage. Ça nous sera très utile parce que là, le gouvernement du Premier ministre Baouri et du Président de la République, M. Mamadi Doumbouya, veut avoir du nouveau dans les administrations.
2: Cet agent public au gouverneur de la ville de Conakry évoque l'apport de cette formation pour son activité. Irénée Camara promet de faire bon usage des connaissances acquises.
5: Ce que nous apprenons aujourd'hui va nous aider beaucoup plus à pouvoir bien travailler dans nos différents services, à pouvoir bien manager les différentes équipes que nous dirigeons. Je suis convaincu qu'après ici, ce que nous allons apprendre, je suis appelé, y compris mes amis qui sont en formation avec moi, nous sommes appelés à mettre ça en application dans nos différents services.
2: 60 autres agents de Conakry ainsi que ceux de l'intérieur du pays bénéficieront également de cette formation. Cette session de formation des cadres et agents de l'État va durer 3 jours.
0: Autre sujet dans cette édition d'information, à quelques jours de la fête de Tabaski, le prix des ovins connaît une hausse dans la préfecture de Dabola. Les animaux en provenance des pays de l'AES se font de plus en plus rares. Conséquence, dans les villages du centre géographique de la Guinée, les éleveurs ont revu à la hausse le prix habituel. La correspondance de Rawa Sangaré depuis Dabola.
6: Dans les parcs à bétail, les moutons et chèvres se raréfient. À défaut des ovins importés du Mali et du Niger, les citoyens se rabattent sur la production locale. Mais acquérir une bête n'est pas à la portée de tous. Mamadou Baylo Diallo est venu chercher une à immoler pour la Tabaski.
7: Je suis venu pour acheter un bélier. Sinon, moi, je suis venu ce matin avec 1 500 000. Mais on me dit que 1 500 000 ne peut pas avoir un bélier. Donc, c'est très difficile pour nous d'avoir cette fois-ci un bélier parce que les prix ont galopé. On dit un bélier ici actuellement à 2 500 000, 3 millions.
6: Les revendeurs justifient cette augmentation par plusieurs facteurs. Entre autres, l'éloignement des zones d'approvisionnement et le comportement de certains éleveurs. Idrissa Koulibaly.
8: Cette année, le prix des moutons et chèvres est devenu trop cher. Dans les rares villages où on en trouve, les prix ont flambé plus que même dans la ville. Parfois, les éleveurs refusent carrément de nous en donner et acheminent eux-mêmes la marchandise en ville pour l'écouler. Au village, on négocie les 1 800 000 à plus de 2 millions l'unité. On est obligé de payer le transport et des chèvres.

0: chercher des bénéfices.
1: Pour permettre aux citoyens de passer des bons moments lors de cette fête musulmane, Mamadou Baylo Diallo plaide pour une implication des autorités.
2: Ce que j'ai à dire aux vendeurs, c'est de revoir vraiment la situation des gens parce qu'actuellement, la conjoncture est très dure. Nous, les acheteurs, on a trop de problèmes, il n'y a pas d'argent aussi. Aux autorités, c'est d'avoir pitié à la population parce que la population souffre à l'air là. Il y a trop de problèmes, il n'y a pas d'argent, il n'y a rien quand même. Rien ne bouge à l'air là quand même.
1: Dabola, Hawa Sangaré pour Sola FM.
3: Dernier virage de cette édition d'information, la sculpture guinéenne fait face aujourd'hui à la concurrence des œuvres importées. Dans plusieurs ateliers artisanaux, les sculpteurs dénoncent la baisse des ventes causées par l'arrivée de produits étrangers, souvent moins coûteux et plus sollicités par certains clients. Malgré cette situation, ces artistes continuent de valoriser leur savoir-faire et l'identité culturelle guinéenne à travers leurs créations. Mohamed Camara, Mamadouba.
4: Entouré de ses œuvres dans son atelier situé à Ratoma Bonfi, Yayaba vit de la sculpture, un métier qu'il a appris depuis plus de 15 ans. Si autrefois il trouvait son gagne-pain grâce à cette activité, aujourd'hui il se plaint de la concurrence des œuvres importées.
5: Aujourd'hui, nous les Guinéens, on préfère d'acheter un tableau où on trouve Rambo, mettre à la maison. Sinon dans le norme, même si on dit le fait d'indépendance, un dessin de diable qu'on met dans les t-shirts. On a Samori Touré, on a Dina Salifou, on a Bakabiro Diallo, et Kisikaba Keta, qu'on pouvait mettre son image sous le t-shirt d'indépendance. Là, c'est être fier de ce que tu es.
4: Pascal Guilaou, également sculpteur, plaide pour la construction d'un centre artisanal regroupant toutes les sensibilités artistiques.
6: Je n'en veux pas les Guinéens parce qu'ils viennent structurer en matière d'art. Nous n'avons pas un centre artisanal où est installé tous les artistes. Et le gouvernement n'a qu'à regarder un peu pour créer une commune artisanale où toutes les sensibilités artistiques, sculpteurs, poterie, routine, tout ceci-là se retrouve. Chacun pourra faire des innovations. Donc je demande au gouvernement de faire un effort.
4: L'école et l'apprentissage de la sculpture peuvent aller ensemble, estime Yayaba. Un message qu'il adresse à la jeunesse.
5: La jeunesse, école, c'est très important. Mais après l'école, ils n'ont qu'à venir apprendre le métier. Parce qu'après nous, il n'y a personne qui va faire de l'art. Parce que pour eux, c'est trop lent. Il n'y a pas de clients. Et le métier et le titre, on apprend pour demain. Tu vas faire beaucoup de temps à l'école avant que tu finisses. L'État te prend, il ne te prend pas. Si tu as appris un métier, il peut ouvrir ton atelier. Après l'école, tu viens à l'atelier, tu apprends. Avant que tu finisses d'étudier, tu es maître.
4: Hors micro, certains expliquent que le manque de soutien et de promotion des œuvres locales complique davantage leur activité. Ils invitent les autorités et la population à consommer guinéen.
3: Et c'est cet élément signé Mamadouba qui met fin à cette édition d'information mise en onde par Aboubakar Youla, ici à la présentation Mara Simba Sylla. À toutes et à tous, merci de l'avoir suivi via la 93.5 et le 3w.soleilfmguinée.net. Mais avant de vous quitter, retenez ceci, la force d'un peuple réside dans la cohésion et l'entraide mutuelle. Toute considération ethnique ou communautaire amène toujours la division et la haine. La construction d'une nation se fait avec tout le monde, sans exception. Merci, au revoir.

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1: Auditeurs fidèles de la 93.5, nous vous disons bonjour. Si vous nous écoutez un peu partout, vous êtes dans l'axe de Grand Conakry. Vous nous écoutez dans les 13 communes de Conakry. Vous êtes à Kassa ou vous êtes à Kaloum, Dixine, Matam et Ratouma. Pourquoi pas dans la commune de Lambagny où la radio réside. Pourquoi pas vous êtes à Sofouria. Également, vous êtes à Matoutou, à Bessia, Toumboulia. Et nous vous disons mille merci de nous choisir. Même quand vous êtes de côté, à Kagbelin ou à Sonaya, pourquoi pas à Manea. Vous écoutez la 93.5 Soleil FM, la radio qui illumine toute votre journée. Si vous nous écoutez également à l'intérieur du pays, vous êtes à Sigiri, Daboula, Mangana, vous êtes à Cancan et vous nous écoutez du côté de chez Mangakindi Kamara. Nous vous disons mille merci de nous choisir et c'est votre émission, l'émission qui illumine toute votre journée, Soleil Levant. C'est l'émission qui vous fait plaisir. Nous sommes ensemble jusqu'à 9h55. L'équipe de Bernadette Kondi vous accompagne tout au long de l'émission. Au micro, Moussa Nabi Kamara. Et lui, il assure la technique. Abakaruila, assisté par Jeannette Abba. Bonjour à vous.
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1: Alors, j'espère que vous êtes bien réveillés depuis le matin ici. Et vous êtes dans les bonbonnats. Ou vous êtes déjà au travail, vous êtes au marché, vous êtes assis dans les cafés-bars au bord de la route. Tout ce que vous êtes en train de faire ou partout où vous êtes, et nous vous souhaitons... Et que du bonheur, oui, c'est ce que du bonheur. Et il faut retenir que de Kobaya à Lambagny, l'embouteillage n'est pas tellement de taille. La circulation est favorable, en tout cas, de l'autre côté, quand moi je venais. Et la circulation était paisible, était favorable. Mais par contre, dans d'autres lieux, depuis 6 heures, il n'y a pas de courant électrique. Et ça n'a pas été facile pour beaucoup, oui, ceux qui espéraient. On connaît déjà que la plupart des écoles organisent les examens blancs, c'est-à-dire que ce soit l'examen blanc, le brevet blanc ou le bac blanc, les salles d'examen sont là-dessus. Et le gouvernement a demandé jusqu'au 30, à partir du 30, la fermeture des classes intermédiaires. Ce qui veut dire que d'autres écoles, à partir de la semaine à venir, vont démarrer les compositions. Juste après, les élèves auront sûrement 2 jours de congé. Et le jour de la fête de Tabaski, le lendemain de la fête de Tabaski, mais le surlendemain, les élèves vont rebrousser chemin de l'école pour une fois terminés les cours, terminer les compositions pour respecter les principes, les normes, ce que le gouvernement a dit, ce que l'État a dit, et ils vont respecter ça. Ils vont respecter ça. Alors, j'espère que partout où vous êtes, si vous êtes dans les écoles, et jurisprudence, nous demandons jurisprudence à ces élèves. Lorsque vous partez à l'école, soyez prudents et prudentes, et faites doucement, et lorsque vous partez à l'école, de grâce, apprenez. Apprenez, cherchez à étudier. Et c'est une manière de rendre que les parents soient fiers de nous. Les enfants, les parents dépensent pour nous jour et nuit. Les parents se battent sous la pluie, sous le soleil. Et des fois, les parents n'arrivent pas à dormir juste pour satisfaire nos besoins. Et ce que nous devons faire pour les remercier, ce que nous devons faire pour récompenser ce qu'ils sont en train de faire pour nous, c'est le succès à l'école. Si vous êtes à l'école, c'est le succès à l'école. Et si vous apprenez les métiers, apprenez bien vos métiers. Vos parents seront fiers de vous et nous leur devons ça. C'est notre devoir. C'est notre devoir. Oui, on a les droits envers les parents. Mais on a également les devoirs. Nos devoirs, la première des choses, on dit l'obéissance aux parents. Comme devoir vis-à-vis des parents. Et envers nos parents, l'obéissance. Et juste après l'obéissance, il faut le respect. Le respect. Le respect, il faut beaucoup respecter les parents. Il faut aimer nos parents. Il faut avoir de l'estime pour nos parents. Alors, si vous venez en peine de nous prendre en marche, vous êtes bel et bien dans votre émission Soleil Levant. Et c'est sur la 93.5. Oui, Soleil FM, nous résidons dans la commune de Lambagny, dans le quartier Lambagny. Oh là là, que c'est beau de dire ça. Le quartier Lambagny, commune de Lambagny. Nous sommes toujours là pour faire plaisir. Nous allons souffler un peu en musique avec le titre de la semaine que nous allons revenir juste après.
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1: Voilà, vous avez compris, on était avec Alice Kou qui a lancé un message fort. Oui, le message fort. Et cette note d'espoir qui vient et afin de finir, qu'on appelle Alice Kou qui nous parle du message qui est fini, mais le message doit rester dans nos têtes, surtout à l'approche des élections du 31 mai, les élections législatives et communales du 31 mai. Alice Kou nous lance un message fort. Oui, quel qu'en soit le PDX, quel qu'en soit les bords, quel qu'en soit les groupes de personnes, qu'il faut toujours rester unis. L'ethnocentrisme ne doit pas rester entre nous. Que la Guinée est une famille. Ne n'est pas beaucoup écouté ces gens. Il y a d'autres parmi eux qui vont venir juste pour nous berner, juste pour nous mélanger, juste pour créer des choses de tension, mais de ne jamais, jamais accepter cela. De rester unis, de toujours rester fort. Car à l'approche de ce dimanche 31 mai, retenons ces mots, que la paix est la maturité pour notre Guinée. Donc restez toujours, toujours avec nous, restons toujours unis et restons braves pour cet état de fait. Il ne faut pas écouter les politiques. Les politiques, toutefois, ne regardent que leur propre intérêt. Tu vas voir pendant les élections ou à l'approche des élections, ces politiques ou ces hommes politiques, ces politiciens sont souvent doux, ils sont souvent gentils, ils sont souvent attentionnés, ils sont souvent à l'écoute de la population. Ils vont venir auprès de vous. Ils vont s'approcher de vous. Ils vont vous côtoyer. C'est pendant ou à l'approche des élections que vous les voyez comme ça. Après les élections, c'est fini, ça ne le regarde pas. Ils ne cherchent quelque chose. Dès qu'ils gagnent ça, ils s'en foutent du reste. Donc, soyons vigilants. Ne comptons pas sur des personnes qui, avant même les élections, n'ont rien fait pour vous. Quelqu'un qui est là avec vous pendant des années, il n'a rien réalisé, il n'a rien fait. Il dit qu'il a les moyens pour vous aider. Et pourtant, il n'a aidé personne dans votre quartier. Il n'a aidé personne dans votre communauté. Il n'est venu à l'aide de personne. Il n'est venu au secours de personne. Quiconque, je ne sais pas, peut-être quelqu'un était malade, il était informé, il n'a rien fait. Quelqu'un a eu un problème, il n'est pas venu au secours de la personne. Maintenant, à l'approche des élections, il dit que moi, je suis digne fils de votre commune. Votez pour moi. Ou digne fils, faites ça pour moi. Je n'ai pas dû ne pas le faire. Mais ne l'écoutez pas trop. Il ne faut pas qu'il vous mélange. Il ne faut pas à cause de vous, après les élections. Vous allez vivre encore ensemble avec vos voisins, avec vos frères, avec vos sœurs. Donc, il ne faut pas trop écouter les politiques. C'est ce que Alice Kou, c'est le message que Alice Kou veut lancer dans ce morceau. La paix qui était le titre de la semaine de notre émission qui nous a accompagnés tout au long de la semaine. Mais également, demain, après la fléchette, nous allons vous proposer la musique que vous allez encore réécouter. Mais d'ici là, nous allons partir avec Momor Salou Touré pour le condensé des informations.
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4: Madame, Messieurs, bonjour. Bienvenue à tous dans la revue de la presse de ce jeudi 21 mai 2026 sur Soleil FM 93.5 et le www.soleilfmguinée.net. La revue de la presse vous fait le récapitulatif des faits marquants de la semaine à travers la une de nos sites d'information. Pour commencer, Média Guinée planque à sa une. Bouré Boukaria. Un élève de 7 ans retrouvé mort après son échec scolaire présumé. Son père témoigne. Le site révèle que le district de Bouré-Boukaria dans la préfecture de Sigiri est sous le choc après la découverte du corps de Mouri Doumbouya, surnommé Cité, un enfant de 7 ans scolarisé en 3e année. Les informations recueillies auprès de sa famille et relayées par Média Guinée précisent que l'enfant avait disparu dans la journée ayant suivi la proclamation des résultats scolaires. D'après les témoignages rapportés par ses proches, il n'avait pas été admis en classe supérieure. Ses frères, interrogés par le média en ligne, ont laissé entendre que le jeune Mori aurait été affecté par son échec scolaire. Pour sa part, Guinée News affiche en gros « Affaire de proxénétisme. On ne pensait pas que cela allait prendre une telle ampleur. Soutiennent les mises en cause. » Selon le site, le procès des créateurs de contenu, Ahmed Sadat Diallo et Mamadou Alpha Barry, s'est poursuivi ce mercredi devant le tribunal de première instance de Dixine. Les deux hommes sont poursuivis pour atteinte à l'ordre public et à la dignité des individus par le biais d'un système informatique sur la base de l'article 32 de la loi relative à la cybersécurité et à la protection des données à caractère personnel, précise Guinée News. Le quotidien électronique rapporte qu'à la barre, Ahmed Sadat Diallo a tenté d'expliquer le contexte de l'interview controversée réalisée avec l'artiste Hadia Mounene, dont les extraits relayés sur les réseaux sociaux ont suscité une vive polémique. Dans ce même sillage, SoleilFM Guinée.net affiche en gros TPI de Dixin. L'affaire Hadia et les deux créateurs de contenu renvoyés au 10 juin prochain. L'artiste Hadia Touba, connu sous le pseudonyme de Hadia, et les créateurs de contenu Ahmed Sadat Diallo, alias Saad le Provocateur, et Mamoud Alpha Balde, alias Sopra Alpha, ont comparu ce mercredi devant le tribunal de première instance de Dixin, mentionne le média en ligne de la radio Soleil FM. Hadia est poursuivi pour diffamation, proxénétisme et complicité, atteinte à l'ordre public et à la diplomatique, rapporte SoleilFM Guinée.net. Quant à ses co-prévenus, ils sont poursuivis pour atteinte à l'ordre public et à la dignité des individus par le biais d'un système informatique. L'affaire est renvoyée au 10 juin prochain pour la suite des débats, conclut le site. Quant à Africa Guinée, il lance suppression de l'examen d'entrée en 7e année. La position nuancée du ministre de l'Éducation, Alpha Bakar Bari. Le site est revenu sur la question de la suppression de l'examen d'entrée en 7e année qui, selon lui, continue d'alimenter les débats dans le système éducatif guinéen. Et Africa Guinée de préciser qu'en marge de l'atelier sur les examens nationaux, le ministre de l'Éducation nationale, de l'alphabétisation, de l'enseignement technique et de la formation professionnelle Alpha Bakar Bari a livré une position nuancée sur le sujet. Selon lui, rapporte le média en ligne, la Guinée n'est peut-être pas encore prête à franchir ce cap sans garantie solide sur le système d'évaluation. Madame, messieurs, c'est tout pour la revue de la presse de ce jeudi 21 mai 2026 sur Sol FM 93.5. Et le www.solfmguinée.net. Merci à tous de l'avoir suivi et bonne suite de programme en notre compagnie.
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1: Merci à toi, Mamoud Saleh Touré, pour le condensé de ces informations. Et il a beaucoup parlé, il a donné beaucoup d'informations, non seulement sur le problème des proxénètes, hein. Il faut savoir que ça existe bel et bien en Guinée et comme dans d'autres pays. Également, la suppression des examens d'entrée en 7e année. Et le ministre de l'Enseignement a dit que la Guinée n'est peut-être pas prête pour ça. Parce qu'il y a un système que les écoles ont instauré, et qu'ils ont instauré dans les écoles. Donc, les gens se demandaient est-ce qu'ils ne voulaient pas supprimer la rentrée en 7e année, c'est-à-dire que contrôler à partir de la première année les résultats des enfants. Et on sait, vous demandez les écoles, déjà, il y a des écoles qui ont fait, autant pour moi, hein, les écoles ont fait appel aux parents. Ils ont expliqué ça aux parents, ce que le nouveau système instauré dans l'éducation. Et les parents sont humblement informés là-dessus. Les gens sont humblement. Si vous n'êtes pas trop informés, vous pouvez vous approcher des écoles et puis les écoles vont vous expliquer comme ça se doit. Et nous allons maintenant évoluer en musique également. Cette fois-ci, on va écouter Bianca Diabaté. On sait, c'est le Fula Mamaya. Mamaya, c'est toujours célébré pendant la fête de Tabaski et nous sommes à moins d'une semaine de la fête. Bonne fête par anticipation si vous nous écoutez.

Gianca. Oui, Gianca, surnommée à juste titre la divine, est l'une des voix les plus mémorables et emblématiques de la musique guinéenne et mandingue moderne. Une enfance bercée par l'art. Originaire de Cancan, elle grandit au sein d'une illustre famille de griots. Son père, Mamadi Diabaté, était balafoniste pour l'ensemble instrumental de Guinée. Dès l'âge de 5 ans, la petite Gianca chante et manie elle-même le balafon au sein du mythique Cancan Ensemble. Gianca également, au milieu des années 1980, son cousin Morikanté l'invite à le rejoindre à Paris comme choriste phare. Elle pose ainsi sa voix sur des projets légendaires, participant activement à l'aventure de tubes planétaires à l'image du célèbre Yekeke que vous connaissez également. Également, Gianca a une carrière solo explosive. Dotée d'une signature vocale unique, douce et puissante, elle entame une riche carrière solo, propulsée à ses débuts par le producteur George Benson avec le titre Chérie à tout casser. Elle partage plus tard la vie de scène avec le guitariste du Bembeya Jazz National, Sekou Bembeya, appelé alias Diamond Figure, avec qui elle signe des albums mémorables. Le morceau Serfoula, parfois adossé ou associé au concept de la Mamaya, est le chef-d'œuvre de la discographie de Gianca, un classique qui traverse les générations en générations. Oui, génération en génération, on ne fait que parler et de ça. On sait qu'à chaque fête, on magnifie, on rend honneur à ce titre ou à notre tradition qu'on appelle Mamaya, qui fait partie des chefs-d'œuvre reconnus par l'UNESCO actuellement comme quelque chose d'incroyable. Donc, il faut également parler de tout ça. À quelques jours, oui, si Dieu le veut, si ma mémoire ne me trompe pas, je pense bien que la fête de Tabaski, c'est prévu pour le 27 de ce mois. Et le 27 de ce mois, c'est précisément le mercredi à venir. Moins d'une semaine, on sera en fête, on va célébrer notre Mamaya ensemble, on va parler de notre Mamaya ensemble. Donc, nous allons...

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2: Bonjour Moussa Nabi Kobouti Kamara, bonjour à tous nos auditeurs. Alors chers auditeurs de la 935, voici pour vous l'horoscope du jour. Bélier, né entre le 21 mars et le 19 avril, journée dynamique, vous aurez envie d'agir rapidement. Mais la patience sera votre meilleur atout aujourd'hui. Taureau. Né entre le 20 avril et le 20 mai, les finances et le confort occupent vos pensées. Une bonne nouvelle pourrait améliorer votre humeur. Gémeaux, né entre le 21 mai et le 20 juin, votre curiosité est au maximum. Les échanges et les rencontres seront favorisés aujourd'hui. Cancer, né entre le 21 juin et le 22 juillet, besoin de calme et d'équilibre émotionnel. Prenez du temps pour vous.

méditation sincère vous fera du bien. Et mes auditeurs de la 935, c'était donc l'horoscope du jour dans Soleil Levant.

0: Et je me souhaite à l'avance un joyeux anniversaire. Avant la page d'anniversaire, je vais me souhaiter personnellement un joyeux anniversaire. Et tous ceux qui sont nés dans le mois, à l'avance, on va vous souhaiter également. Mais d'ici là, on va partir en musique avec Gélissa Yonkouyati, et qui va chanter pour nous Figide.
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0: On était juste avec Yelisa Young qui a été affectueusement surnommé Yelisa Young et où l'homme ambiance est un monument vivant. Oui, j'ai dit bien est un monument vivant et une figure incontournable de la musique pastorale et populaire guinéenne issue du Fouta Diallo. Il incarne à merveille le pont entre la tradition millénaire du griot et la modernité festive de l'Afrique. L'enfant de Mamou, Yelisa Young est bel et bien de Mamou, né au cœur du Fouta Diallo dans une illustre famille de griot-peul. Il baigne dans la musique dès son jeune âge. Son apprentissage s'est forgé auprès des plus grands, notamment au contact du légendaire Kouyaté Souri Kanga et auprès de qui son grand-père évoluait au sein de l'ensemble instrumental de Guinée. Le roi de la guitare et de l'animation, c'est à la fin des années 1980 que Yelisa Young quitte Mamou pour s'installer à Conakry du côté de Boussoura. Guitariste hors pair, il commence par accompagner de grandes voix de la musique pastorale comme Mariam Kankalabi. Son style est à la guitare vif. Il a fait émerveiller, il a fait danser surtout, ambiancer, il a fait beaucoup danser les Guinéens. Nous allons maintenant partir en éphéméride pour nous parler des faits qui ont marqué et depuis des temps le 21 mai. Et ça a toujours
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2: Une fois encore, merci à Moussa Nabi Kouboti Kamara. Bonjour, rebonjour à nos auditeurs. Alors, l'éphéméride du jour, aimables auditeurs de la 935, nous sommes le 21 mai 2026. Alors, les événements qui ont marqué la date du 21 mai en Afrique, en Guinée et dans le monde. Alors, le 21 mai 1904, création de la FIFA à Paris. Le 21 mai 1927, Charles Lindbergh réalise la première traversée de l'Atlantique en avion, en solitaire et sans escale. Le 21 mai 1932, Amelia Earhart devient la première femme à traverser seule l'Atlantique en avion. Le 21 mai 1991, assassinat de Rajiv Gandhi en Inde. Le 21 mai 2003, un violent séisme frappe l'Algérie et fait plus de 2000 morts. Le 21 mai 2006, le Monténégro vote pour son indépendance par référendum. Alors, aimables auditeurs de la 935, en Afrique, donc en 2020, en 2003, un séisme de Boumédès et Zemmoury, l'un des plus meurtriers du pays, s'est produit. Le 21 mai 1991, l'Éthiopie chute du président Mengistu Haile Mariam. Et puis le 21 mai 1881, création de la Croix-Rouge américaine. Le 21 mai 1881, création de la Croix-Rouge américaine, institution qui jouera ensuite un rôle majeur lors des crises humanitaires africaines. Et oui, en Guinée, on va dire que le 21 mai ne correspond pas à une fête nationale majeure, mais cette date reste associée dans l'histoire récente ouest-africaine. Alors, des périodes de mobilisation sanitaire contre l'épidémie de maladie à virus Ebola en 2014. et plusieurs activités culturelles et scolaires organisées autour de la Journée mondiale de la diversité culturelle. Alors, des naissances qui ont marqué surtout des célébrités la date du 21 mai. 21 mai, naissance de Platon, selon la tradition, 21 mai, Dante Alighieri, et puis le 21 mai aussi, Tom Daly. Voilà, sont tous nés un 21 mai. Alors, chers auditeurs de la 935, la fête du jour de mai célèbre principalement Saint Constantin. Saint Constantin que nous célébrons aujourd'hui, et bonne fête à tous ceux qui se prénomment Constantin, c'est leur fête patronale. C'est aussi la journée mondiale de la diversité culturelle pour le dialogue et le développement reconnu par l'Organisation des Nations Unies. Alors, c'est la journée mondiale de la diversité culturelle pour le dialogue et le développement reconnu par l'Organisation des Nations Unies. Chers auditeurs de la 935, c'est donc tout pour le compte de l'éphéméride du 21 mai 2026.
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0: Une fois de plus, merci à toi, Bernadette Condé, pour ces informations, pour nous avoir rappelé tout ça. Et également, grand merci à toi. Et nous allons toujours partir en musique. Cette fois-ci, on va partir avec Gelifoudi Kouyaté.

Djeli Fodi Kouyaté, souvent surnommé le rossignol de la musique mandingue ou le prince de Cancan, est l'un des artistes les plus talentueux et les plus respectés de la scène musicale guinéenne, issu d'une lignée de griots et d'une pureté, oui, académique. L'héritier de Nabaya, né à Cancan, la capitale de mandingue en Guinée, il grandit au sein d'une famille de griots légendaires. Il est le frère cadet d'une autre immense star de la musique guinéenne. Oui, et Sékou Ba également. On va toujours parler d'eux également. Il a beaucoup fait pour la musique. Et vous savez, à un moment donné, on disait que c'était le griot du feu général dans Sana Conté. Oui, il était ça. Parce que selon les récits, selon les dits, à un moment, il était même tombé gravement malade. Quand il est tombé malade, et on disait même qu'il avait perdu sa voix. Il a fallu l'intervention du président pour qu'il puisse encore revenir sur scène et comme ça se doit. Et on lui dit grand merci. Maintenant, nous allons partir et à la page anniversaire. Vous êtes né un 21 mai ou vous êtes né dans le mois de mai comme moi. En tout cas, moi, je suis né le 22 mai. Je me dis, on m'a souhaité déjà joyeux anniversaire par anticipation. Je leur dis merci. Et moi, personnellement, je me souhaite joyeux anniversaire par anticipation. Ce qui veut dire que tous ceux qui sont nés dans le mois de mai, nous vous disons joyeux anniversaire et nous allons partir avec notre page anniversaire. Voilà, c'est bel et bien possible de souhaiter joyeux anniversaire à vos proches, souhaiter joyeux anniversaire aux personnes qui vous ont chères, tous ceux qui sont nés et dans le mois de mai, même si c'est passé, même si c'est le 1er mai, mais vous venez à peine de vous rappeler, vous pouvez appeler encore ou envoyer vos messages pour souhaiter joyeux anniversaire à ceux-là ou ceux qui sont nés au cours jusqu'au 30 mai ou 31 mai. Vous pouvez leur surprendre. Quand les autres vont attendre jusqu'au mois de mai, jusqu'au 31, vous pouvez dès lors leur surprendre par super anticipation. Une semaine avant tout l'heure, soit joyeux anniversaire. C'est possible. Il suffit tout simplement de nous faire parvenir votre message, leur date de naissance. Et nous allons appeler pour vous gratuitement en direct à l'antenne pour souhaiter à votre nom joyeux anniversaire à la personne. Pourquoi pas nous envoyer vos messages en souhaitant joyeux anniversaire à vos proches et nous allons leur lire vos messages en direct à l'antenne pour leur souhaiter joyeux anniversaire. Et c'est sur le 628 99 99 99 95. Le 628 2 fois 99 et puis 95, envoyez vos messages et nous allons lire en direct.

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1: Souhaitez joyeux anniversaire à vos proches et à tous ceux qui sont nés. Et en 21 mai, le 22, le 23, le 25, vous avez la possibilité de nous faire parvenir vos messages sur le 628-99-99-95 pour leur souhaiter joyeux anniversaire. Je dis bien le 628-99-99-95, c'est sur le numéro dont vous pouvez envoyer vos messages pour souhaiter et joyeux anniversaire à vos proches. Lui, il nous écrit « Bonjour ma radio, moi je m'appelle Raymond, je vous écris depuis Kobaya. Je souhaite joyeux anniversaire à ma cousine Jeannette qui est à Zérocourie. » D'accord, merci également à toi également. Lui aussi, il nous écrit « Coucou ma radio ». Je te souhaite tout le bonheur du monde, mon grand journaliste. La personne n'a pas signé. Également, merci également à toi. Également, le 628-99-99-95, c'est sur le numéro. Vous pouvez envoyer vos messages pour souhaiter joyeux anniversaire à vos proches, à vos frères, à vos soeurs, à vos tantes. C'est sur la 93.5. Voilà, et nous allons, c'était tout, presque tout pour la page anniversaire. Donc, mais vous pouvez continuer à amener vos messages. Et d'ici la fin de l'émission, nous allons lire vos messages pour vous faire plaisir. Maintenant, d'ici là, nous allons évoluer encore en programmation musicale. Cette fois-ci, on va aller avec Mouri Kanté dans le titre « Bonjour mon cher ».

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1: Vous avez compris, on était avec le digne héritier Mori Kanté, né à Albadaria dans Kissidougou, d'un père guinéen et d'une mère malienne. Il grandit au carrefour des cultures mandingues, multi-instrumentales de génie. Il dompte aussi bien la kora, le balafon, que la guitare. Également, avant sa carrière solo, il fait ses armes au Mali, au sein du mythique Rai Band de Bamako, où il partage un temps de scène avec un certain Salif Keita. Perfectionné son art de l'ambiance et du chant, Mori Kanté a brisé les frontières en fusionnant les instruments traditionnels, notamment sa kora électrique avec ses synthétiseurs de la funk, le disco, de la hop, de la pop. Autant pour moi, est disparu en mai 2020. Il reste un monument éternel de notre patrimoine. Merci à toi pour le service rendu à la nation, Mori Kanté. Maintenant, place à la page culture.
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1: Pour vos informations culturelles. Oui, je disais que pour les informations culturelles, c'est avec moi-même, Moussa Nabi Camara. Donc, nous allons commencer par Bangali Tumutu, qui redonne vie au classique Nanfoulé. Et également, l'artiste guinéen Bangali continue de tracer son sillon musical avec audace. Il vient de lever le voile sur Nanfoulé, acoustique session d'une relecture intime et habitué des chefs-d'œuvre de l'héritier de l'instrument du monument de la musique guinéenne de Mori Guélidine Kouyaté. Oui, Nanfoulé, que vous avez souvent aimé, que vous avez écouté, que dans cette réinvention, Bangali réussit le pari délicat de s'approprier du morceau sans trahir l'âme. Oui, sans trahir, c'est-à-dire que sans mélanger, sans transformer d'une manière. Nous allons toujours continuer et la célébration de la Journée internationale des musées à Conakry. Le plaidoyer fort de Moussa Moïse Sylla pour la mémoire et la réconciliation. Le 18 mai dernier, le musée national de Guinée, situé à Sandervalia, a vibré au rythme de la Journée internationale des musées. Et l'événement a réuni plusieurs membres du gouvernement ainsi que des partenaires au développement sous la présidence de Moussa Moïse Sylla, ministre de la Culture, du Tourisme et de l'Artisanat. Dans un monde de plus en plus divisé, le ministre a profité de cette tribune pour repositionner le musée comme le pilier essentiel de la mémoire collective et un vecteur de paix, un pont invisible entre les générations. Lors de son allocution, Moussa Moïse Sylla a invité l'assistance à une profonde réflexion sur notre rapport à l'histoire. Quand avez-vous, pour la dernière fois, tenu entre vos mains un objet plus vieux que votre grand-père? Quand avez-vous, pour la dernière fois, senti ce que le temps s'effaçait et que quelque chose d'invisible vous reliait à ce qui n'a pas marché ou à ce qui a marché? C'est ce que fait le musée chaque jour en silence. Voilà en quelques mots ce que Moussa Moïse a lancé, une manière de faire appel aux autres. Pour toujours continuer, Gueli Kababintou portera les couleurs de la Guinée au festival Mawazine 2026. Oui, nouvelle consécration pour la musique guinéenne. L'artiste Gueli Kababintou, affectueusement surnommée la patronne, est officiellement programmé à la 21e édition du prestigieux festival Mawazine Rythme du Monde qui se déroule du 21 au 27 juillet 2026 du côté du Maroc. Une affiche XXL pour cette édition. Djelika Babintou partagera l'affiche avec de grandes stars mondiales et africaines telles que Damon Platinum, Rema, Shotboy, Nino, Tiga, Oumou Sangaré et tant d'autres. Nous allons toujours continuer. Cette fois-ci, on va parler de Soulja. Soulja qui sera en concert Retour au Bercail, appelé Retour au Bercail, ce jeudi 21. Oui, ce jeudi 21 2025 du côté de Malik Kondé et à Kofi, du côté de Kofi Annan. Et également, sur sa page, Tenen Diawara a publié « Quand le monde me blesse, la musique devient ma thérapie. » Restez connectés, quelque chose arrive. Merci Simina Prod, merci à vous les CP. Également sur sa page, Djelika Babintou soutient notre star anti-crazy. Wungo Zenitbe, la Guinée va vibrer au rythme le 11-9e mois 2026. Force à toi, mon party Wack Boss a publié Djelika Babintou sur sa page. Tout comme Djelika Babintou, Tenen Diawara également soutient le Wack Boss en publiant sur sa page. Hello, je vous informe que je serai de la partie pour le concert de mon frère Ansti. La Guinée au Zénith, on va faire ça comme il se doit. Wungbu Zilitbe, merci à toi. Également, ce 21 mai 2026, à partir de 14h, du côté du stade Petit Souris, Naza Slim vous donne rendez-vous également. Nous allons toujours continuer, cette fois-ci, le groupe Les Espoirs de Corinthie au showcase avec leur orchestre du côté de Tamsar. Ça, c'est pour faire plaisir juste après. Ça, c'est le 22. Donc, ils vous donnent rendez-vous. Junior Barry également publie sur sa page Donkin Atelimele. Le rendez-vous est pris. Le lendemain de la fête de Tabaski, retrouvez-moi à la maison des jeunes de Télémélé pour un moment exceptionnel placé sous le signe de la fête. Merci à toi également. Il y a beaucoup, beaucoup d'informations, mais on ne peut vous donner que ces informations. Donc, j'en ai terminé pour la page culturelle.
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1: Et juste après la page culture, nous allons encore souffler un peu en musique. Cette fois-ci, nous allons partir vers la forêt pour écouter le feu Prince Théo et dans le titre Mono Mono.

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1: Monomo est chanté par Prince Théo, de son vrai nom Prince Théodore Lama, est une légende absolue et l'un des précurseurs incontournables de la musique moderne de la Guinée forestière. Et disparu, laissant un immense héritage, il a ouvert la voie à toute une génération d'artistes en modernisant les rythmes du terroir forestier, notamment Pelé, Guerzé, Loma, Konianki. Son titre Mono Mono est un classique, un contemporain, indispensable pour faire vibrer la diaspora et les nostalgiques de la musique du pays profond. Merci à toi, Prince Théo. Et nous savons que la radio, c'est l'heure. Donc, nous sommes obligés de nous quitter ici. Aujourd'hui, l'équipe de Bernadette Condé, on vous a accompagné tout au long de la semaine dans

votre émission Soleil Levant. On se reprend à partir du lundi à venir, si Dieu le veut bien. Et vous avez eu au micro du jour Moussa Nabi Camara, Moussa Koboti Camara. La technique au départ était assurée par Aboubakar Yula, qui par fini a cédé la place à Moussa Keta et assisté par Jeannette Abba. Merci à vous, mais d'ici là, je vous laisse avec le titre Wurusonko, chanté par Sonagili Kouyaté. À la prochaine.

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0: 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Il est 10h.
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0: 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Il est 11h.
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0: Estimables auditeurs, amis du secteur minier guinéen, une fois encore, merci de votre fidélité à cette émission Nos Mines au Soleil. Nos Mines au Soleil est cette émission qui passe tous les mardis quand il est 11h sur la 93.5 et sur notre site d'information, le www.soleilfmguinée.net. Merci de nous préférer. Bonjour et bienvenue.
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0: Une fois encore, vous êtes dans cette émission. On parle de la transparence dans le secteur minier, particulièrement en Guinée. Avec notre invité de parcours, aimables auditeurs, vous allez comprendre la thématique. Une fois encore, merci de nous préférer. Bonjour et bienvenue.
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0: L'invité, c'est un habitué de cette émission. Il s'agit de Monsieur Oumar Kane Diallo. Il est le président de l'Association guinéenne pour la transparence et vice-président du CNOX. Avec lui, vous allez comprendre la thématique et merci de vous installer confortablement. Bienvenue dans votre émission Nos Mines au Soleil. L'invité est déjà avec nous dans cette émission Nos Mines au Soleil, Monsieur Diallo, bonjour.
3: Bonjour.
0: Une fois encore, merci d'avoir accepté de passer dans cette émission Nos Mines au Soleil, parler de vos activités.
3: C'est une bonne opportunité pour moi et pour nous, acteurs de la société civile, à travers vous, les médias qui relayent nos informations. Donc, nous profitons de ces opportunités d'abord pour saluer vos auditeurs, saluer tous ceux-là qui vous suivent sur cette fréquence Soleil FM. Et nous vous disons que nous sommes à votre disposition et à chaque fois que besoin en est.
0: Merci à notre invité pour la disponibilité. Et surtout, nous allons entrer dans le vif du sujet, Monsieur Diallo. On parle de la transparence. Avant de bondir sur la thématique particulièrement, et qu'est-ce qu'on peut retenir quand on parle de la transparence? Parce que déjà, le nom de votre association en dit trop.
3: Merci beaucoup. Il faut dire que la transparence est la clé de la gouvernance. Quiconque parle de la redevabilité, quiconque parle de la bonne gouvernance, quiconque parle du contrôle citoyen de l'action publique, quiconque parle de tout ce que les commis de l'État, la manière dont ils pourraient agir pour que les citoyens soient informés, c'est justement ces différentes expressions qui constituent la transparence sans pour autant occulter l'information. C'est-à-dire l'information, et quand on parle de la transparence, c'est le mot-clé. C'est la manière par laquelle les citoyens sont informés de la façon dont les ressources naturelles, sinon tout ce qui est aspect financier, tout ce qui est aspect juridique, tout ce qui est aspect réglementaire, comment est-ce que ceci est géré au niveau de l'administration publique. Donc, le fait que ces commis de l'État donnent des informations aux citoyens pour que ces citoyens puissent accompagner efficacement l'État dans le cadre de leur gouvernance pour leur faciliter la tâche, tout ça sont des aspects liés à la transparence, à la bonne gouvernance, à la redevabilité et au contrôle citoyen de l'action publique.
0: Et cela m'amène à vous poser cette question, de me parler un peu de votre organisation, l'Association guinéenne pour la transparence. Qu'est-ce que vous faites exactement dans le cadre de suivi, comme vous l'avez dit, depuis la création et la mise en place de cette organisation dans notre pays?
3: L'Association guinéenne pour la transparence, d'un côté, accompagne le secteur public dans la mise en œuvre des politiques publiques, dans l'élaboration des politiques publiques, dans l'élaboration des cadres juridiques et réglementaires liés à la gestion de la chose publique en général, mais surtout tout ce qui pourrait être lié aux aspects financiers. Donc, nous accompagnons l'État, nous accompagnons le secteur public à chaque fois que besoin en est, à chaque fois qu'il y a une consultation. Nous faisons notre apport au sein du gouvernement et l'œil du citoyen, nous l'apportons pour que le gouvernement, pour que le secteur public, il puisse prendre en compte les préoccupations des citoyens dans le cadre de l'élaboration des politiques publiques d'une manière générale, tout ce qui est lié aux aspects financiers en particulier. Mais de l'autre côté,

nous faisons aussi de la formation, de la sensibilisation et de la... pour que ces citoyens puissent jouer pleinement leur rôle dans le cadre de la gouvernance du secteur public, du secteur financier. Parce qu'un bon citoyen, ce n'est pas celui-là qui attend seulement à ce que l'État lui fasse le compte-rendu de la manière dont le pays est gouverné, mais plutôt c'est surtout celui-là aussi qui va vers ses gouvernants pour leur demander des comptes, pour leur demander comment est-ce que nos ressources sont gérées, qu'il s'agisse de nos ressources minières, de nos ressources financières, comment est-ce que ces ressources sont gérées, à quel niveau les citoyens doivent intervenir, et quand les citoyens interviennent, qu'est-ce qui pourrait aider et l'État et le secteur privé pour qu'il y ait une amélioration substantielle de la gouvernance, toutes choses qui pourraient aussi amener l'amélioration des conditions de vie des citoyens. Donc si d'un côté nous accompagnons l'amélioration des conditions de vie des citoyens, donc si d'un côté nous accompagnons l'État dans le cadre de l'élaboration des politiques publiques, de l'autre côté,

0: Et quel regard aujourd'hui portez-vous quand on parle de la transparence dans le secteur des industries extractives en Guinée?
1: Il faut le dire, l'AGT, qui est membre de l'initiative pour la transparence dans les industries extractives, représentant même le Conseil national des organisations de la société civile au niveau de ce comité de pilotage, nous faisons non seulement des activités de sensibilisation des citoyens, mais aussi de sémination du secteur minier.

0: parvenir à travailler avec cette norme qui est internationale?
1: Il faut dire la valeur ajoutée de cette norme, sinon tout ce qui a prétendu à la création de cette norme, c'est le fait que

comité de pilotage. Ce comité de pilotage aussi est composé de ces trois parties prenantes. Vous allez voir les représentants des différentes sociétés minières d'un côté, vous allez voir les représentants de l'administration publique de l'autre côté et l'arbitre qui est là, les représentants de la société civile. En Guinée, nous avons 11 représentants de la société civile qui

siège au niveau du comité de pilotage. Et nous avons bon, ils sont liés à la gestion des mines, à savoir le ministère des Mines, le ministère de l'Administration du Territoire, le ministère du Budget,

0: ministère de l'économie et des finances. À cela s'ajoutent certains représentants des institutions républicaines comme le Parlement. C'est vrai qu'en ce moment, nous avons le CNT, mais par le passé, il y avait un représentant du Parlement qui siégeait. Vous avez la Cour des comptes qui siège, vous avez les impôts qui siègent, vous avez la douane qui siège. Donc, toutes ces entités qui interviennent dans la chaîne de valeur de la gestion des industries extractives siègent au niveau de ce comité de pilotage. Et ce comité de pilotage est présidé par le secrétaire général du ministère des Mines, dont ayant un vice-président qui vient toujours aussi du ministère du Budget, en la personne du secrétaire général. Et en dessous de ce mécanisme aussi, nous avons ce qu'on appelle le secrétariat exécutif de l'IDE, et c'est ce secrétariat qui est la cheville ouvrière de tout ce qui est processus de mise en œuvre de l'ITE dans notre pays. Ce secrétariat exécutif est là pour non seulement préparer et programmer les réunions, mettre en œuvre les outils auxquels le conseil de supervision a instruit ou a validé au comité de pilotage et les outils que le comité de pilotage doit approuver et valider pour la mise en œuvre de l'ITE dans notre pays.
1: Exactement, aimables auditeurs, vous êtes dans votre émission Nomine au soleil qui passe tous les mardis quand il est 11h sur la 93.5. Monsieur Diallo, toujours quand on parle de l'ITE, vous avez parlé de trois entités, l'État, les entreprises, mais aussi la société civile. Et dites-nous comment vous parvenez à travailler. On va commencer d'abord par les sociétés minières dans le cadre des suivis pour le respect des normes sur le terrain.
0: Il faut dire en Guinée, nous avons des représentants des sociétés minières qui sont fortement impliqués dans la mise en œuvre de l'ITE en Guinée. C'est vrai que toutes les sociétés minières ne se comportent pas, n'ont pas le même comportement et n'agissent pas de la même manière parce que, vous savez, ce n'est pas pour jeter de l'anathème aux sociétés minières chinoises, mais ce sont des sociétés qui n'accordent pas trop d'importance à la gestion environnementale et sociale, qui sont là, qui cherchent quand même à respecter leurs obligations contractuelles, leurs obligations réglementaires, mais vous prenez les autres sociétés, 80 à 90% des autres sociétés sont des sociétés respectueuses des obligations environnementales, des obligations économiques, des obligations financières, des obligations sociales. Donc, ce sont toutes ces sociétés ont des représentants au niveau des comités de pilotage et que le travail s'est fait de manière cordiale et de manière collaborative, de manière participative, à chaque fois qu'il y a des sujets, à chaque fois que nous avons, par exemple, des activités. Si nous prenons l'élaboration des rapports ITE, ces rapports sont des rapports d'exercice annuel que l'État, que chaque État doit élaborer pour montrer comment est-ce que le secteur est géré. Et ceci ne peut pas se faire sans les sociétés minières. Parce que quand vous entendez déclaration des paiements, ce sont ces sociétés minières qui font ces déclarations. Et à chaque fois que le comité de pilotage établit un périmètre pour dire que voilà les sociétés qui doivent déclarer effectivement ce qu'elles ont payé durant l'année, ces sociétés se sont toujours soumises à cette règle et on n'a pas assez de difficultés pour pouvoir résumer toutes ces informations dans un rapport et maintenir et collecter ces informations pour que nous puissions aller aussi vers l'État. Et de la même manière, une fois que les sociétés minières déclarent ce qu'elles ont payé à l'État, nous sommes obligés de partir vers les administrations publiques correspondantes ou concernées pour leur demander combien vous avez perçu de ces sociétés minières au titre de l'exercice écoulé, s'il s'agit d'un exercice directement précédent à l'année dont on est en train d'évoluer, ou même un exercice lointain, et nous partons vers ces résidus financiers, parce que ce que les impôts reçoivent est toujours différent de ce que la douane reçoit. La taxe au niveau de l'exportation, par exemple, est perçue au niveau de la douane. Et quand vous prenez la taxe au niveau de la taxe d'exploitation, par exemple, cette taxe est perçue au niveau des impôts. Et au niveau de la Banque centrale, quand vous prenez l'exploitation de l'or et du diamant, tout ce qui est Bureau national d'expertise, c'est au niveau de la Banque centrale. Là aussi, nous partons vers ces institutions, ces régies financières, pour demander. Quand vous prenez au niveau du ministère des Mines, au niveau du CPDM, les droits fixes, les droits d'inscription. Quand une société vient, elle veut s'inscrire. Ces droits-là, qui sont perçus au niveau du CPDM. Et quand vous prenez la part de l'État dans ces différentes entreprises qui est gérée par la SOGIPAMI, là aussi, ces taxes sont percées par la SOGIPAMI. Et quand nous voulons avoir ces informations, nous partons vers ces administrations publiques. On a plus ou moins la facilité d'avoir ces informations. Mais il ne faut pas occulter que ce travail aussi est toujours suivi d'un certain nombre de difficultés que l'on rencontre parfois auprès de certaines sociétés minières, compte tenu du fait que soit les exercices ne sont pas clôturés, parfois le commissaire aux comptes qui doit signer, qui doit valider, qui doit approuver ne l'a pas fait, parfois le conseil d'administration ne s'est pas retrouvé, et au niveau de l'administration publique, parfois il y a eu une mauvaise prise de ces données, et tout ça, nous, comité de pilotage, confondu, parce que quand on parle du comité de pilotage, on ne parlera plus de société civile ou des acteurs étatiques ou du secteur privé, mais quand on va en tant que comité de pilotage vers ces entités, nous avons toujours une certaine facilité, parce qu'ils savent que nous sommes là pour ça et ils ont l'obligation de nous fournir ces informations. Donc, on fait un travail de convivialité, un travail vraiment très collaboratif entre ces différents acteurs pour que nous puissions collecter ces différentes informations.
1: Et en termes d'accompagnement, qu'est-ce que l'État fait? Parce que ce que vous faites, c'est énorme. Et puis, surtout, ça y va dans l'intérêt de la nation.
0: C'est le goulot d'étranglement de l'ITE. L'ITE, c'est toujours confronté à un financement pérenne. C'est vrai que quand nous prenons les deux dernières années, il y a eu une certaine diligence de la part de ces autorités pour accorder au moins un financement à l'ITE pour lui permettre de mener certaines activités. Mais, faut le dire, l'ITE doit avoir un financement plein qui doit venir normalement d'une régie financière ou de taxes bien définies pour ne pas que chaque fois que l'on soit obligé de courir soit à côté de l'administration publique, soit à côté du trésor, vers les impôts ou vers une autre régie financière. Donc, la problématique que l'ITE a, c'est d'avoir ce financement pérenne qui est indexé, qui est indiqué à partir des taxes ici de l'exploitation, ici de la chaîne de gestion des industries extractives. Mais, comme je viens de le dire, durant ces deux dernières années, il y a eu quand même une certaine amélioration, mais ça ne voudrait pas dire aussi qu'on a tout le financement qu'il faut pour mettre en œuvre nos activités. Pour preuve, c'est seulement en 2026 que nous avons fait la dissémination des rapports ITE de 2022 et de 2023. Donc, c'est toute chose qui aurait pu être fait depuis 2024, à la rigueur, parce qu'à l'ITE, on a toujours un délai de 2 ans entre l'exercice auquel on pourrait se mettre sur le terrain pour faire la dissémination et le temps de dissémination. Mais au-delà de 2 ans, vous verrez aussi qu'il y a là un risque sur le terrain qu'on ne trouve plus les gestionnaires à ce niveau. Si on était en train de faire la dissémination des rapports ITE de 2022 et qu'il se trouve que ceux-là qui gouvernaient au niveau de nos collectivités en 2022 ou au niveau de nos régies financières en 2022 ne sont plus sur place, parfois ça donne des difficultés à la société civile qui voudrait se mettre sur le terrain pour mener un suivi. Donc, c'est juste pour vous dire que nous avons des difficultés au niveau de financement pérenne, même si on a des financements ponctuels par rapport aux deux années passées.
1: Il y a cette question qui se pose souvent, malgré on parle de transparence dans les industries extractives, malgré on parle de ce travail de suivi de la société civile, mais beaucoup se demandent pourquoi, et avec tout ce qu'on a comme ressources minières, pourquoi cela ne reflète pas sur l'image de ces préfectures, de ces régions qui sont considérées comme des régions par excellence de l'exploitation minière. Qu'est-ce que vous pouvez dire par rapport à cette observation et cette analyse de beaucoup d'observateurs dans le pays?
0: Je crois qu'ils ont raison de se poser des questions, parce que quand on voit toute cette potentialité que le pays dispose, et jusqu'à maintenant, nous sommes à moins d'un milliard de dollars par an de recettes minières. Ça voudrait dire que l'exploitation, soit il y a des failles au niveau de tout ce qui pourrait être le suivi rigoureux et régulier par rapport à l'exploitation, par rapport à l'exportation et par rapport aux parts de l'État. Mais je crois que ce sont les leçons tirées par ce gouvernement pour commencer au moins à construire des raffineries. Vous savez, quand vous prenez la bauxite, je prends l'exemple sur la bauxite, vous prenez une tonne de bauxite, ce qu'on vend une tonne de bauxite et ce qu'on vend une tonne d'alumine et une tonne d'aluminium, c'est totalement différent. Et quand c'est la bauxite qui est exportée, et la valeur marchande est tellement faible à tel point qu'on est obligé d'exporter plusieurs tonnes de bauxite pour se faire peu de bénéfices. Alors que si cette bauxite, si ce minerai transformé sur

0: place, il y a non seulement une certaine valorisation où la tonne sera 10 fois, 20 fois, ou voire même 50 fois plus que le prix de la tonne de bauxite. Ça, c'est d'un côté. Mais de l'autre côté, la valeur ajoutée qu'on pourrait tirer de ça, c'est non seulement l'emploi, le contenu local, tout ce qui pourrait entourer cette exploitation à l'état brut des minerais, cette transformation des minerais en produits semi-finis ou en produits finis, la main-d'œuvre locale va bénéficier, les entreprises locales vont bénéficier, et surtout, il y aura ici un flux financier licite qui va circuler sur l'ensemble du territoire national, dont l'ensemble des secteurs du pays, que ce soit le secteur public ou le secteur privé, ces différents secteurs bénéficieront des répercussions de cette exploitation. Mais si vous prenez seulement c'est l'exploitation que nous faisons, l'exploitation directement, on va à l'exportation, et la main-d'œuvre, on ne pourra pas utiliser une main-d'œuvre assez conséquente. Le nombre que l'on pourrait utiliser comparativement si ces produits sont transformés en produits semi-finis ou en produits finis, ça sera aussi une comparaison qui ne dit pas son nom par rapport à tout ce que le pays pourrait profiter sur le plan de l'emploi, sur le plan de la prise en compte de nos entreprises locales, de la main-d'œuvre locale.
1: Exactement, on va toujours rester dans le cadre de cette transparence. On parle de publier ce que vous payez, c'est une entité qui est là. Et dites-nous comment cette entité parvient à travailler sur le terrain et quel est son rôle depuis qu'elle existe en Guinée.
0: Cette campagne mondiale, comme son nom l'indique, c'est celle-là d'abord, comme je l'ai dit à l'entame, qui a fait des campagnes à l'échelle mondiale, des campagnes de sensibilisation, des campagnes de plaidoyer pour que les entreprises publient effectivement ce qu'elles paient à l'État, afin que les acteurs locaux de la société civile puissent aussi demander à leur État qu'est-ce que vous avez perçu de ces différentes sociétés minières. Aujourd'hui, il y a une évolution, il y a une certaine mutation. Publier ce que vous payez s'intéresse beaucoup plus à des questions spécifiques, tels que les arts, tels que la transition énergétique. Mais il faut le dire qu'en Guinée, publier ce que vous payez est une partie prenante non seulement de l'ITE, bon nombre des organisations de la société civile évoluant au sein du comité de pilotage de l'ITE sont membres de la coalition nationale publier ce que vous payez. Mais de l'autre côté, cette coalition travaille aussi avec d'autres ONG qui ne sont pas membres du comité de pilotage, qui sont des collèges de la société civile évoluant dans le secteur minier, pour non seulement les former, informer dans le cadre de ces secteurs particuliers, mais la coalition mène aussi des recherches et des études sur le terrain pour savoir quel est le niveau d'implication des femmes et des jeunes, et en général les couches vulnérables, pas seulement les femmes et les jeunes, mais les personnes aussi atteintes d'handicap, dans des thématiques spécifiques, que ce soit par rapport au genre ou à la transition énergétique ou à l'impact de l'exploitation minière sur les jeunes, sur les zones éloignées et surtout aussi par rapport à la sauvegarde de l'environnement. Donc, c'est toute une gamme de thématiques que la coalition cherche à mettre en œuvre sur le terrain pour que les citoyens puissent bénéficier effectivement des retombées de ces sociétés minières sans pour autant aussi subir des conséquences de cette exploitation sur non seulement l'environnement, mais aussi sur les activités, que ce soit les activités agricoles, que ce soit des activités de pisciculture, tout ce qui pourrait impacter négativement à la vie des citoyens. La coalition s'intéresse à ces la justice pour la justice des ressources naturelles. C'est justement ça, ce positionnement que la coalition veut pour que les citoyens, les gouvernés, puissent bénéficier effectivement de ces retombées. C'est pourquoi on parle de la justice des ressources naturelles sans pour autant être impactés négativement de l'exploitation de ces ressources.
1: Exactement, cette mutation, qu'est-ce que cela peut changer? Je sais que vous avez commencé déjà à évoquer, mais

en un jour où il n'y a plus de ressources dans ces localités, que ces sociétés puissent continuer. À vivre, que ces sociétés puissent continuer à être. C'est pourquoi aujourd'hui, le plus grand souci, le plus grand combat que mène cette coalition, c'est comment est-ce qu'il faut aller vers des activités génératrices de revenus au niveau de

0: C'est aussi au niveau de ces communautés impactées. Les retombées de ces fourmines, des activités génératrices de revenus, pour ne pas que continuent toujours les mines et que le jour où les mines arrivaient, puissent voir une situation dont on ne souhaite pas, comme ce qui s'est passé à un moment donné au Tchad ici, il n'y a pas eu rupture, mais baisse du prix du carburant. Nous savons ce que ça a amené, ça a même amené l'instabilité au Tchad. Et dans notre pays même, il y a eu à un moment donné l'interruption de l'exploitation au niveau de Fria. Nous avons vu les conséquences, les répercussions que tout ça a amené au niveau de la communauté, au niveau de la population de Fria. Donc, au niveau de la coalition, nous disons il faut que l'on parte vers la reconversion pour que les communautés, les couches vulnérables, les couches impactées puissent envisager à mettre en œuvre des AZR, des activités génératrices de revenus.
1: Chers auditeurs, vous avez compris, la coalition publie ce que vous

par le passé, la Guinée aussi a été citée en exemple parce que nous avions, sinon nous avons toujours un site dédié aux contrats et aux conventions. Chaque fois qu'un contrat est signé, chaque fois qu'une convention est signée, il y a toujours ce contrat ou cette convention ou ce traité est toujours publié dans le site qu'on appelle contrat minier guinéen. Donc là aussi c'est un acquis, même si aujourd'hui, il faut le dire, nous avons aussi certaines difficultés par rapport à certaines conventions, même si aussi il y a eu un début de publication lié au texte de Simandou. Donc beaucoup de ces annexes sont déjà publiées. Il y a certaines annexes, certains avenants qui restent. Nous espérons que sous peu de temps, ces annexes et ces avenants seront publiés. Maintenant, dans le cadre de la gestion financière, il faut le dire, c'est là où nous avons beaucoup plus de soucis parce qu'on a l'impression que nous avons des mécanismes et des outils qui ne sont pas du tout performants et qui ne sont pas adaptés dans le cadre de la promotion de la bonne gouvernance. Vous verrez que nous avons des organes de lutte contre la corruption, mais ce sont des organes qui parfois, qu'on pourrait dire, ce sont des organes dépassés ou des organes qui ne sont pas à jour. Vous prenez l'Agence nationale de lutte contre la corruption, il y a une loi de 2017 qui prenait en compte plusieurs dispositions qui

0: aussi à l'animation votre ami du secteur minier, Amara Simbasila. On se dit à la semaine prochaine avec notre invité, une autre thématique. Restez en compagnie de la 93.5. Au revoir.
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0: 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Il est 12h.
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2: Merci de votre fidélité à Soleil FM. Bienvenue dans ce journal dont voici les titres. Fin hier de la visite du président de l'Union internationale des huissiers de justice en Guinée. Mark Smith a rencontré la Chambre nationale des huissiers de justice de Guinée. À quelques jours de la fête de Tabaski, le prix des ovins connaît une hausse dans la préfecture de Daboula, cause la rareté des animaux en provenance des pays de l'AES. Les sculpteurs guinéens ne font que face à la rareté de la clientèle. La concurrence des œuvres importées constitue un autre casse-tête pour ces artistes. C'est tout pour les titres. Dans un instant, le développement.
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2: Une fois encore, bonjour. L'artiste Hadia Touba, connue sous le synonyme Hadia, et les créateurs de contenu Ahmed Sadat Diallo, alias Sad, le provocateur, et Mamadou Alpha Baldé, alias Sopro Alpha, ont comparu hier mercredi devant le tribunal de première instance de Dixine. Ils sont poursuivis, entre autres, pour diffamation, proxénétisme et complicité, atteinte à l'ordre public et à la dignité des individus par le biais d'un système informatique. Compte rendu d'audience avec Amara Simba Silla.
3: À la barre, Hadia Touba est la première à comparaître. Hadia a reconnu les faits qui lui sont reprochés. J'ai dit de gros mots lors de l'interview et je reconnais avoir tenu des propos injurieux. J'ai dit qu'un homme ne peut pas se servir de moi sans s'assumer. J'ai aussi dit qu'il y a des filles qui font du racket au Bellingham, à Kipé, une chicha longe, a-t-elle déclaré devant le juge Mohamed Sangari. Pour Hadia, c'était juste pour faire le buzz et donner plus de vues à son nouveau clip intitulé « Payer avant de monter ». J'ai tenu ces propos pour faire du buzz, pour faire ma propre promotion, parce que je n'ai pas de manager et encore moins de producteur. Je demande pardon à la justice. À sa suite, ce sont les deux créateurs de contenu qui ont comparu. Sad, d'entrée, a rappelé qu'il a cherché à cadrer l'artiste lors de l'interview sur ses propos qui, selon lui, étaient malsains. Sopra Alpha, quant à lui, a soutenu que l'interview n'a pas été faite pour porter atteinte à l'ordre public. Il précise tous deux que la vidéo a certes créé de l'indignation dans le pays, mais qu'elle a aussi constitué une sensibilisation pour les parents afin qu'ils surveillent leurs enfants. Les avocats de la défense

0: D'abord, il est question de la liberté de la presse, puisqu'il s'agit de journalistes dans l'exercice de leurs fonctions qui ont diffusé une vidéo qui a été sortie de son contexte et qui d'ailleurs a un sens très élevé pour en ce qui concerne la sensibilisation sur le proxénétisme, sur la prostitution. Au contraire, ils auraient dû être encouragés dans leur démarche parce que leur vidéo a quand même mis en lumière sur un phénomène que nous tous nous connaissons ici et surtout a mis en garde les parents, puisque les parents ont démissionné dans l'éducation de leurs enfants et donc cette vidéo aurait dû servir de cadre pour effectivement permettre aux parents de prendre les responsabilités. Malheureusement, le ministère public, dans sa précipitation, a programmé ce dossier et à l'audience, il n'a pu apporter, en tout cas jusqu'à présent, aucun argument pouvant justifier des poursuites engagées contre mes clients. La procédure va se poursuivre. Il y a eu la jonction entre les deux dossiers avec Hadia, la principale concernée dans cette affaire. L'artiste qui a été interviewé, qui d'ailleurs avait fait cette interview uniquement pour créer le buzz, puisqu'elle n'a jamais trempé dans les questions de proxénétisme. Donc, cette vidéo n'aurait pas dû conduire ces trois personnes en prison.
1: À la prochaine audience, l'homme en robe noire précise qu'il fera tout pour obtenir la relaxe de ses clients. On écoute Maître Alpha Amadou Diès au micro de Amara Simba Silla.
0: Nous attendons la prochaine audience afin que nous puissions démontrer, pour que le ministère public, qui peine à démontrer les arguments développés, puisse nous apporter de nouveaux éléments. Autrement, je pense que c'est la relaxe qui va s'imposer. Nous regrettons qu'ils soient reconduits en prison, en ce qui concerne mes clients, puisqu'ils ont toutes les garanties de représentativité. Ils ont élu domicile à mon cabinet. Leur patron de presse qui est dans la salle, qui aurait pu prendre une garantie supplémentaire. Malheureusement, le juge a ordonné qu'ils soient reconduits en prison et pour 3 semaines supplémentaires. Nous pensons que cette décision n'aurait pas dû être prise, mais nous plions à la décision du tribunal, puisque nous estimons que la détention doit être l'ultime recours. Ces clients ne vont jamais fuir le pays. Ils ont suffisamment de garanties pour se représenter à l'audience.
1: Je vous le disais dans les titres, fin ce mercredi.

0: De la visite du président de l'Union internationale des ursiers à la salle qui a abrité le procès des événements du 28 septembre 2009. Le président de la CNHJG se dit satisfait de l'arrivée en Guinée pour la première fois de cette.
1: Trois jours passés par cette forte délégation de l'Union internationale des ursiers est un sentiment de joie, de satisfaction, puisque nous avons compris que la profession, elle n'est pas abandonnée. Nous ne sommes pas seuls. Et ils ont fait ce plaidoyer dans l'intérêt de tout au niveau de nos autorités les plus élevées. Je vais parler du garde des Sceaux, de la Cour suprême. Et aujourd'hui, ils ont préféré se déplacer, venir, toucher les réalités, rencontrer nos confrères, écouter les huissiers et les difficultés de l'exercice de la profession. Vraiment, nous allons continuer à nous battre et participer aux activités de l'Union. Et nous devons nous adapter avec les réalités du moment. Participer dans les différentes formations, nous avons besoin d'être accompagnés par nos autorités et par l'Union internationale des huissiers.
0: Pour sa part, Mark Smith s'est réjoui de l'accueil qui lui a été réservé pendant son séjour à Conakry. Il a invité la Chambre nationale des ursiers de justice de Guinée au prochain congrès de l'association qui se tiendra au Portugal l'année prochaine. On l'écoute au micro de Samuel Demba Dioulamo.
2: Alors tout d'abord, j'ai donné le fanion de l'Union internationale au président de la Chambre nationale, puisqu'il symbolise évidemment notre unité. Et évidemment, un cadeau aussi de la Chambre nationale, puisqu'il symbolise évidemment notre unité. Et évidemment, un cadeau aussi pour le remercier pour l'accueil chaleureux.

Ministère de la modernisation de l'administration et de la fonction publique, à travers l'École nationale d'administration, a lancé ce mercredi 20 mai une formation de 3 jours destinée à 80 cadres et agents de l'État. Objectif, outiller les agents publics.

0: baser en toute situation pour continuer de produire du résultat.
1: Le directeur communal de l'éducation de Dixine souligne l'importance de cette formation pour lui, Mamadi Konaté.
2: On nous a montré par A plus B que vraiment un leader, comment il faut se comporter, comment il faut travailler avec les adjoints, avec les membres de ton service, vraiment, ça nous renforce encore davantage. Ça nous sera très utile parce que là, le gouvernement du Premier ministre Baouri, du président de la

0: Mohamed Camara Mamadouba.
1: Entouré de ses œuvres dans son atelier situé à Ratouma Bonfi, Yaya Ba vit de la sculpture, un métier qu'il a appris depuis plus de 15 ans. Si autrefois il trouvait son gagne-pain grâce à cette activité, aujourd'hui il se plaint de la

0: la concurrence des œuvres importées.
1: Aujourd'hui, nous les Guinéens, on préfère d'acheter un tableau où on trouve Rambo, mettre à la maison. Sinon, dans le norme, même si on dit le fait d'indépendance, un décès de diable qu'on met dans les t-shirts. On a Samoury Touré, on a Dina Salifou, on a Bakabiro Diallo, et Kisikaba Keta, qu'on pouvait mettre son image sous le t-shirt d'indépendance. Là, c'est être fier de ce que tu es.
0: Pascal Guilaou également.

n'ont donné aucune information des complicités lors des attaques du 25 avril menées par le GINIM et le FLA. African Park, l'organisation sud-africaine qui gère des parcs nationaux et aires protégées dans 13 pays du continent, est sous feu de critiques lancées dans les années 2000 par un homme d'affaires néerlandais allié à l'ancien dirigeant des parcs nationaux sud-africains. Elle a signé des contrats avec différents gouvernements qui lui ont délégué la gestion de ces parcs. African Park, qui compte le prince Harry au sein de son conseil d'administration, s'est peu à peu imposé.

gouvernement fortement conservateur est au beau fixe. Pour finir, le président bolivien Rodrigo Paz a annoncé mercredi 20 mai un remaniement ministériel après plusieurs semaines de manifestations réclamant sa démission, tandis que des centaines de paysans et de transporteurs ont de nouveau défilé dans la capitale administrative. Ainsi s'achève cette édition d'information mise en onde par Moussa Kita, ici à la présentation Bernadette Condé. Merci à tous de l'avoir suivi.

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1: Guinéenne, Guinéen, la réconciliation est un comportement. Pour l'intérêt supérieur de la nation et le salut du peuple guinéen, lèvons-nous maintenant et corrigeons nos erreurs. Avec le dialogue, la justice est possible. Le pardon est possible. Mori, le Djeli, réveille-toi dans la tenue de tes ancêtres et porte ta voix. 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

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Il est 13h. 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

0: 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Il est 14h.
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0: 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Il est 15h.
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0: 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Il est 16h.
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0: Chers francophones et francophiles, merci de renouveler votre attachement et fidélité à la francophonie sur le FM 93.5 et le www.solfmguinée.net. Bienvenue dans l'émission qui s'assigne comme objectif la promotion de la langue française et de sa diversité culturelle. Francophonie sur la 935 et le www.solfmguinée.net. C'est chaque jeudi à 16h et le dimanche à 9h pour la rediffusion. Voilà, cette émission repose sur deux parties essentielles. La première est composée de trois rubriques, à savoir Info Plus, c'est le récapitulatif sélectif relatif aux activités phares qu'aura mené l'OIF au courant de la semaine. Ensuite, il y a Expression qui vous propose des expressions d'usage courant dans la langue française avec significations et emplois dans des phrases. Enfin, qu'en pensez-vous qui donne la parole aux francophones et francophiles par rapport à ce qu'ils pensent de l'OIF et la langue française. La seconde partie est interactive, donc réservée aux auditeurs qui vont intervenir à travers les numéros du standard que sont le 628-935-935, 665-935-935, 655-935-935. Assuré par Moussa Keita, que certains parmi nous appellent le Bilibiliba. Ici au micro, Mamadou Salutur en compagnie de Samuel Dembadiolamo, nous sommes ensemble pour 55 minutes, mesdames, messieurs, de communion avec la langue de Molière sur Sol FM 93.5 et le www.solfmguinée.net.
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0: 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Avec la toute première rubrique intitulée Info Plus, c'est le récapitulatif sélectif relatif aux activités phares de l'OIF au courant de la semaine. Et le plus grand pourvoyeur d'informations, l'infatigable, c'est Samuel Demariolam. Bonjour.
2: Bonjour, salut. Bonjour, francophones et francophiles.
0: Oui, qu'est-ce que vous nous avez rapporté de votre chasse à l'information?
2: Oui, plusieurs informations, mais je dirais de qualité. La 28e édition des rencontres francophones de la santé s'est tenue le 17 mai dernier sur le thème « Innovation mondiale, les nouvelles cartes de la santé, quand les enjeux géopolitiques bouleversent l'accès à l'innovation ». À la veille de la 79e session de l'Assemblée nationale de la santé, des ministres francophones de la santé, des diplomates, des représentants de l'OMS, des jeunes chercheurs, des industriels, des ONG et des bailleurs de fonds se sont réunis pour battre des innovations en matière de santé et de l'impact des enjeux géopolitiques organisés par l'Organisation internationale de la francophonie OIF et les entreprises du médicament LEEM. Ce dialogue francophone a permis aux panélistes de partager leur vision et expérience, soulignant la course effréné à l'innovation, facteur de compétitivité économique et d'influence internationale, notamment entre les grandes puissances, tout en reconnaissant les bénéfices indéniables de ces avancées, ils ont averti les risques d'aggravation des inégalités qui pourraient en découler si des mesures préventives ne sont pas mises en œuvre. Conscient de l'urgence d'agir au sein de l'espace francophone pour ne pas rester en marge des progrès, les intervenants ont insisté sur la nécessité de renforcer les capacités nationales afin de favoriser les innovations adaptées aux réalités locales et aux besoins des populations. Ils ont plaidé pour la structuration d'un écosystème propice et cet objectif d'un écosystème propice à cet objectif reposant sur

sur une volonté politique durable des États transnationaux. Les intervenants ont par ailleurs appelé à l'instauration d'une régulation d'intelligence applicable et efficace au renforcement de la formation et des compétences locales, la rétention des talents, la valorisation des pôles de recherche et des réseaux scientifiques existants comme les instituts Pasteur, ainsi que le développement d'un marché régional voire continental. Les intervenants ont également mis en exergue le besoin de mutualiser les expériences au sein de l'espace francophone, de renforcer la culture entrepreneuriale, de favoriser la création d'incubateurs et de soutenir la recherche scientifique et technique, le potentiel de l'intelligence artificielle pour dynamiser l'atteinte des objectifs a été évoqué. De même, l'idée d'établir un fonds francophone d'innovation en santé visant particulièrement les pays les moins riches a été proposée. Cette 28e édition de rencontre francophone de la santé a été marquée par la participation active de deux jeunes chercheurs francophones au panel de haut niveau soutenu par l'OIF dans le cadre de la propriété accordé à la jeunesse et à l'innovation dans les initiatives. L'OIF lance un appel à candidature pour le déploiement d'une nouvelle promotion d'enseignants volontaires VOIF pour l'année 2026-2027 en Arménie et au Vietnam pour pallier la pénurie des professeurs qualifiés dans plusieurs pays de l'espace francophone. L'OIF a lancé en 2020 la mobilité des enseignants volontaires de et en français. Depuis, 183 enseignants volontaires ont été déployés au Rwanda, au Ghana, aux Seychelles et au Cambodge. Les objectifs sont d'accompagner les enseignants de français des pays bénéficiaires dans le renforcement de leurs compétences linguistiques et didactiques, d'améliorer l'environnement de travail, rendre la langue française plus attractive aux élèves des écoles bénéficiaires à travers des méthodes innovantes, de valoriser le métier d'enseignant de français. Les principaux bénéficiaires de ce projet sont les États et gouvernements membres où l'initiative est déployée, les élèves du primaire et du secondaire des établissements scolaires, les enseignants volontaires et leurs pairs dans les pays bénéficiaires ainsi que les pays d'origine des volontaires dont les systèmes scolaires bénéficient du retour d'expérience. Le présent appel à candidature concerne le recrutement d'une première promotion de 10 enseignants de FLE en Arménie et de 10 enseignants de FLE au Vietnam. Si cette mission, voilà, au Vietnam. Voilà, dernière partie. En 2026, le parcours panafricain de production PPP va accompagner 80 productrices et producteurs africains. Sans producteurs africains de niveau international, pas de cinéma africain maîtrisé, rentable, exportable. C'est bien l'enjeu du parcours panafricain de production, qui signifie PPP ou 3P, lancé en 2025 par l'OIF et Canal Plus Université, qui s'appuie sur le master exécutif de production cinéma créé par l'École supérieure des arts visuels de Marrakech, ESAV. Après une première cohorte de 54 apprenants en 2025, le dispositif accompagne

0: Adis de la RD Congo érige Seyrie Tunisie ou encore la critique de cinéma Catherine Ruel, la juriste Jennifer Saba imagine la distributrice Sarah Chazelle. Voilà un programme dense dont témoigne un des participants à l'édition 2025. Et voilà, c'est tout pour Info Plus d'aujourd'hui.
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3: Alors, merci donc à vous, Samuel, pour tous ces enseignements que nous tirons de ces informations que vous avez données concernant les activités phares que l'OIF a menées au courant de la semaine. Hein. Merci une fois de plus à vous.
4: Merci.
3: Voilà, on en vient avec l'expression, une rubrique qui vous permet de renforcer votre coefficient de connaissance en français à travers des expressions, leurs significations et emplois dans des phrases. À cet effet, on va revenir à Samuel Dimbadoulamont pour écouter avec lui trois nouvelles expressions, leurs significations et des exemples dans des phrases.

0: Oui, donc Samuel, avec vous, de nouvelles expressions hein, dans ce présent numéro.
1: De nouvelles expressions, comme vous le dites, salut Touré. Cher auditeur fidèle à la francophonie, bonjour et bienvenue dans votre rubrique expressions. Dans ce présent numéro, je vous propose trois expressions à savoir faire marrer quelqu'un, avoir le sang chaud et prendre la clé des champs. Ces trois nouvelles expressions, je répète, faire marrer quelqu'un, avoir le sang chaud et prendre la clé des champs. L'expression faire marrer quelqu'un signifie faire rire quelqu'un. L'expression faire marrer quelqu'un signifie faire rire quelqu'un. Exemple, tu me fais marrer quand tu parles comme ça. Tu me fais marrer quand tu parles comme ça. Ou encore, il passe son temps à essayer de faire marrer ses copains en classe. Il passe son temps à essayer de faire marrer ses copains en classe. La deuxième expression est avoir le sang chaud. Avoir le sang chaud, cette expression avoir le sang chaud veut dire s'énerver, se mettre en colère facilement et immédiatement. S'énerver, se mettre en colère facilement et immédiatement. Voici un exemple dans une phrase. Prendre des précautions si tu dois le critiquer. Prends des précautions si tu dois le critiquer. Il a le sang chaud. Un exemple. Prends des précautions si tu dois le critiquer. Il a le sang chaud. La troisième expression et dernière, est prendre la clé des champs, prendre la clé des champs qui signifie s'enfuir, partir. Prendre la clé des champs signifie s'enfuir ou partir. Par exemple, un prisonnier a pris la clé des champs hier soir. Et la population a été avertie. Un prisonnier a pris la clé des champs hier et la population a été avertie. Chers francophones et francophiles, ainsi s'achève la rubrique expression d'aujourd'hui. Vous retiendrez que faire marrer quelqu'un signifie faire rire quelqu'un, avoir le sang chaud veut dire s'énerver, se mettre en colère facilement et immédiatement et... Prendre la clé des champs traduit tout simplement.

simplement le fait de s'enfuir, partir. Merci de m'avoir prêté une oreille attentive. Je vous souhaite une bonne suite d'émissions en compagnie de l'équipe de la francophonie.

0: Et voilà, merci donc à vous, Samuel Dimbadioulamo, pour toutes ces informations, pour tous ces enseignements que nous tirons de ces nouvelles expressions que vous nous avez proposées. Alors, on va passer à la dernière rubrique qui n'est autre que Qu'en pensez-vous ? Qu'en pensez-vous ? C'est la parole aux francophones et francophiles sur ce qu'ils pensent de l'OIF et la langue française.
1: Qu'en pensez-vous ? C'est la parole aux francophones et aux francophiles.
2: Je suis Milimono Fassini, je suis directeur exécutif de l'ONG Communauté Makanika, dont l'objectif est la promotion d'une meilleure éducation par le biais de la lecture et de l'art. Bon, l'OIF est une organisation qui est plutôt très active en Guinée. On en est membre et tout. Maintenant, dans son combat de tous les jours pour la promotion de la langue française, mais depuis quelques années aussi de la démocratie et aussi de la diversité linguistique, c'est que le bilan est plutôt mitigé. Surtout quand on voit du côté de la promotion de la démocratie. Mais on ne peut pas en vouloir tant que ça. Parce que on a souvent tendance à dire que ces organisations-là, soit elles font semblant et tout, mais il faudrait que nous sachions, nous, pays africains, dans lesquels évoluent ces différentes organisations-là, et en particulier le nôtre, la Guinée, c'est à nous de prendre les choses en main, de nous battre. Le combat pour le français, ça va de soi. C'est créé pour la promotion de la langue française.
0: Monsieur Milimono ?
2: Oui.
0: Alors dites-moi, la langue française, comment vous la voyez ? Cette langue que vous et moi avons en partage.
2: Exactement comme le kissi, comme le soussou, comme le poulard, comme le malinké, comme l'anglais. C'est une langue de communication. Contrairement à nos langues nationales, il faut se l'avouer, peut constituer, dans certaines circonstances, un obstacle. Parce que là, je suis sous-sous, je ne veux pas forcément apprendre, ou je n'ai pas eu le temps, les moyens d'apprendre le poulard. Bien, je peux mieux communiquer avec un peuple qui a appris le français comme moi. Donc pour moi, c'est une langue d'échange, c'est une langue de communication. C'est vrai, après on dira, c'est la langue du colon, et on sait que la langue fait partie des éléments de la culture, donc d'une certaine manière, on est déraciné et tout, mais il faut que nous soyons assez réalistes aussi. On est tous pour la promotion de nos langues nationales, mais il faudrait qu'on considère le fait qu'on s'exprime en français comme une richesse. Être polyglotte, c'est une richesse. Je pense que c'est une langue de communication, c'est une belle langue, comme nos langues nationales, elles sont très belles aussi, et il faut être réaliste. Si on a les moyens de développer nos langues, de manière à ce qu'elles soient un jour, certaines sont déjà écrites, qu'on ait vraiment un alphabet accessible à tout le monde, c'est pas mal. Mais pour le moment, c'est le français que l'on a, on l'utilise. Moi, en tant qu'enseignant, je me suis rendu compte que si les savoirs étaient donnés dans nos langues nationales, évidemment que les enfants apprendraient plus rapidement. Parce que là, ce serait dans leur langue maternelle. Mais malheureusement, c'est dans une langue étrangère. Mais il faut pour le moment faire avec.
0: Alors, voilà. Dites-nous, comment vous vous sentez quand vous parlez français ?
2: Non, pas de sentiment particulier. Pour moi, c'est un outil de travail, en fait. Ce n'est pas quelque chose dont je peux me vanter et tout. C'est juste un outil de travail, c'est un outil de communication. La preuve, quand je m'exprime avec quelqu'un, quand j'échange avec quelqu'un, ce que je recherche, si nous échangeons en français, bien sûr, ce que je recherche, c'est son niveau culturel, c'est sa capacité d'analyse, pas les fautes qu'il va faire en français. Si tu me dis... la tableau, la mur, je sais pas, le règle et tout. Parce que je regarde, c'est ton analyse que moi je regarde. C'est ça le plus important chez moi en fait. C'est vrai, je suis professeur de français et tout, mais pour moi, ça reste un outil de travail. Si en échangeant, on se comprend, pas de souci. Et à mon niveau, c'est pareil. Je n'ai pas de sentiment particulier quand je m'exprime en français. Comme quand je m'exprime en soso, en tissu ou en malinqué. Pas de sentiment. C'est un outil de travail, c'est un outil de communication. C'est tout.
0: Et voilà, c'était donc Fassili Milimono qui s'est prêté aux questions de la francophonie dans la rubrique « Qu'en pensez-vous ?» qui donne la parole aux francophones et francophiles sur ce qu'ils pensent de l'OIF et de la langue française. On va marquer une courte pause, mesdames, messieurs, et écouter de la musique. C'est en cela que je vous propose le titre « Ma vie, c'est signé d'Adjou ».

0: Et voilà, c'était donc Ma Vie que nous chantait Dadju. La fin de ce morceau nous ouvre grandement les portes de la seconde partie de l'émission essentiellement interactive. Et nous avons Madame Ba Sylvie qui nous appelle de Touguet. Bonjour, Madame Ba. Madame Ba, bonjour. Voilà, on a perdu la ligne avec Madame Ba Sylvie. Madame, monsieur, vous êtes à l'écoute de votre émission Détente Sportive sur l'FM 93.5. La francophonie, qu'est-ce que j'entends de dire? La francophonie, c'est sur l'FM 93.5 et le www.solfm.com, n'importe la francophonie, c'est chaque jeudi de 16h à 16h55 et le dimanche à 9h pour la rediffusion. Vous avez la possibilité, en tout cas, d'intervenir à travers les numéros du standard, le 628-935-935, le 666-935-935. 657-935-235. Madame Ba, Sylvie revient au bout de la ligne. Rebonjour, Madame Ba.
1: Bonjour, Touré. Vous allez bien?
0: Dieu merci. Et votre santé, ça va?
1: Allô?
0: Oui, nous vous entendons. Allô? Ici, en tout cas. Voilà, le réseau n'affiche pas une certaine clémence aujourd'hui avec la préfecture de Touguet depuis la Moyenne-Guinée. Donc, Madame Ba, Sylvie qui nous appelle de là-bas. En tout cas, je sais qu'elle va faire un effort particulier pour pouvoir intervenir. Ça, je sais. Il y a Youssouf Diallo aussi de Symphonia qui est un habitué de cette émission, le fidèle parmi les fidèles. 928-935-935, 666-935-935, 657-935-935 sont les différents numéros du standard à composer pour intervenir à l'image de Madame Ba Sylvie, dont le réseau est en train de connaître des perturbations, même pas du tout. En tout cas, Youssouf Diallo aussi qui s'impatiente quelque part en famille, et il est du côté de Symphonia. En tout cas, d'où que vous puissiez venir, quoi que vous fassiez, cette émission vous permet de bonifier votre niveau en français à travers non seulement des rubriques. Oui, et donc, Madame Ba Sylvie, je l'ai entendu se plaindre du réseau. Rebonjour, Madame Ba Sylvie.
1: Allô?
0: Oui, Madame Ba Sylvie, on va vite là, puisque le réseau n'est pas.
1: Bonjour, Monsieur Touré, allons-y, c'est le réseau.
0: D'accord. Le petit garçon a versé son lait. Comment vous écrivez lait?
1: L-A-I-T.
0: Il est à tous dominé. Il est à tous dominé. Comment vous écrivez lait?
1: Il les a tous dominés.
0: Oui, il les a tous dominés. Comment vous écrivez le lait?
1: L'A-I.
0: L'A-I. Je pensais qu'il était sérieux, mais il ne l'est pas. Il ne l'est pas. Comment vous écrivez lait?
1: L'A-E-S-T.
0: Oui, tu nous disais que tu étais le chef d'entreprise, alors que tu ne l'es pas. Comment vous écrivez cette fois? Tu nous disais que tu étais le chef d'entreprise, alors que tu ne l'es pas. Comment vous écrivez l'est cette fois? Tu nous disais que tu étais le chef d'entreprise, alors que tu ne l'es pas. Oui.
1: L'apostrophe.
0: Oui.
1: A-I-T.
0: A-I-T, hein? Ce monsieur est laid, mais aimé de tous. Ce monsieur est laid, mais aimé de tous.
1: L-A-I-D.
0: L-A-I-D, mais aimé de tous. Alors, le chasseur a pris une laie dans son piège. Le chasseur a pris une laie dans son piège. Comment vous écrivez laie? Le chasseur a pris une laie dans son piège. Oui, comment vous écrivez laie cette fois-ci?
1: L-A-I-E.
0: L-A-I-E. Conjugaison.
1: Non.
0: Résoudre au présent de l'indicatif. Résoudre.
1: Je résous.
0: Oui.
1: Je résous.
0: Qu'est-ce que vous mettez à la fin de je?
1: Nous résolvons. Hein?
0: Qu'est-ce que vous mettez à la fin de je résous? Résous. Qu'est-ce que vous mettez à la fin quand vous
1: dites. D.
0: D.
1: Oui. D.
0: Oui. Et.
1: D.
0: Oui, tu résous aussi D, hein?
1: Je résous D, hein?
0: Oui. Après, tu
1: résous. Il résout, nous résolvons.
0: La troisième personne du singulier. Oui.
1: Il résout.
0: La troisième personne du singulier, qu'est-ce que vous mettez à la fin?
1: A.
0: La troisième personne du singulier, qu'est-ce que vous mettez à la fin? Quand on vous dit je résous, tu résous, il résout. Oui, qu'est-ce que vous mettez à la fin de il résout?
1: De.
0: Ok. Ah. Le verbe suivre au présent de l'indicatif. Le verbe suivre. Le verbe suivre au présent de l'indicatif.
1: Suivre.
0: Suivre, suivre. Suivre quelqu'un.
1: Je suis.
0: Oui.
1: Tu suis.
0: Oui.
1: Il suit.
0: Oui.
1: Nous suivons.
0: Oui.
1: Vous suivez.
0: Oui.
1: Ils suivent.
0: Ils suivent. Alors, quand vous dites je suis, tu suis, il suit, qu'est-ce que vous mettez à la fin de suis?
1: Je suis.
0: Oui.
1: C'est S, le verbe suivre. S-U.
0: Oui.
1: S.
0: S-U-I-S. Oui, tu suis. Comment vous écrivez suis?
1: S là-bas, sauf la troisième personne, tu.
0: Ah, d'accord. Continuez.
1: Hmm?
0: D'accord. Et nous allons prendre le verbe être. Le verbe être au présent de l'indicatif.
1: Au présent, quoi?
0: De l'indicatif. Le verbe être cette fois-ci, ce n'est pas suivre, mais être.
1: Je suis.
0: Oui.
1: Tu es.
0: Oui.
1: Il est.
0: Oui.
1: Je suis. S-I-I-S. Tu es.
0: Oui.
1: E-S. Il est. E-S-T.
0: Oui.
1: Nous sommes. Vous êtes. Ils sont.
0: Ok. Alors, on va changer de rubrique. L'épellation des mots. Épelez-nous le mot patience.
1: Patience.
0: Patience, oui.
1: P-A-T-I-E-N-C-E.
0: Ok. Le mot satiété.
1: S-A-T-I-E-N-C-E.
0: D'accord. Le verbe prier. Prier, prier.
1: Fuir.
0: Prier, l'heure de la prière, prier. Le verbe prier.
1: À quel temps?
0: Au présent de l'indicatif.
1: Je prie.
0: Qu'est-ce que vous mettez à la fin?
1: Oui.
0: Oui.
1: Tu pries.
0: Oui.
1: Il prie.
0: Oui.
1: Nous prions, vous priez, il prie.
0: Maintenant, le verbe prendre au passé simple.
1: Hein?
0: Prendre au passé simple.
1: Prendre.
0: Oui.
1: Je prie.
0: Comment?
1: Laisse à la fin.
0: Ok.
1: Tu pries. Il prie. Oui. Nous prions. Vous priez. Il prie.
0: Ok. Donc, on va revenir à l'épellation des mots. Épellez-nous le mot bagarre.
1: Hein?
0: Bagarre, bagarre.
1: Bagarre.
0: Une bagarre, par exemple.
1: B-A-G-A-R-E. Oui.
0: Cauchemar.
1: Non?
0: Cauchemar, cauchemar.
1: Cauchemar.
0: Oui.
1: C-A-I.
0: Oui.
1: C-H.
0: Oui.
1: M-A-R-E.
0: Caméléon.
1: C-A-M-E accent aigu.
0: Oui.
1: R. E accent. O-N.
0: Ok. Transition.
1: Hein?
0: Transition.
1: T-R-A-N.
0: Oui.
1: S-I.
0: Oui.
1: T-R-A-N.
0: Oui.
1: S-I.
0: Oui.
1: T-I-O-N.
0: Ok, transition, hein.
1: Mm.
0: Oui. Alors, nous allons passer au féminin des noms.
1: Ah. Oh.
0: Le féminin de canard, un canard.
1: Une canne.
0: Comment vous écrivez canne?
1: C-A-N-E.
0: C-A-N-E, hein, parce qu'on a Cannes qui s'écrit avec C-A-2-N-E. Donc c'est bien de le préciser. Un nouveau-né.
1: Non?
0: Un nouveau-né.
1: Un nouveau-né.
0: Oui, il y a pas, l'orthographe ne change pas.
1: Un nouveau-né.
0: Oui.
1: Au accent aigu et à la fin là-bas de né.
0: Ok. Un serviteur.
1: Un serviteur.
0: Oui.
1: Une servante.
0: Un poète.
1: Hein?
0: Un poète.
1: Un poète, une poétesse.
0: Un journaliste.
1: Un journaliste.
0: Un empereur.
1: Une impératrice.
0: Un juge.
1: Une juge.
0: Un moniteur.
1: Une monitrice.
0: Un moniteur, une monitrice. Un cheval.
1: Non.
0: Un cheval.
1: Un cheval, un jument.
0: Un jument. Un chameau.
1: Un chameau.
0: Un chameau, une chamelle. Donc, un gaucher.
1: Hein?
0: Un gaucher.
1: Une gauchère.
0: Ok. Un droitier.
1: Un droitier. Okay.
0: Merci donc à vous, Madame Bassibé, pour le courage que vous avez eu.
1: Merci, monsieur. À bientôt.
0: Merci et bonne suite de journée à vous du côté de Toubier.

0: C'est donc ma vie signée Dadju. Donc, madame, monsieur, vous êtes à l'écoute de votre émission, la francophonie sur l'FM 93.5 et le www.solfmguinée.net. Cette émission vous donne l'opportunité, madame, monsieur, de bonifier votre niveau en français à travers des rubriques que vous suivez vous-même. Comment, pour commencer, en info plus, faire le récapitulatif sélectif des activités phares menées par l'UEF au courant de la semaine. Et vous avez aussi expression qui vous permet de bonifier votre niveau en français à travers des expressions d'usage courant dont vous avez accès dans la rubrique expression. Ça vous permet en tout cas vraiment de vous former davantage. Et donc, nous avons l'autre auditeur fidèle, parmi les fidèles, Youssouf Diallo de Symphonia. Bonjour.
1: Bonjour, monsieur Tourier.
0: Bienvenue dans votre émission de prédilection, la francophonie sur les FM.
1: Merci à vous de m'avoir accueilli au sein de l'émission.
0: D'accord. Alors, on dit, on va commencer par la dictée comme c'est la tradition. Le petit garçon a versé son lait. Comment vous écrivez lait? Comment vous écrivez lait?
1: L-A-I-T.
0: L-A-I-T. Il les a tous dominés. Il les a tous dominés. Comment vous écrivez lait?
1: L-E-S.
0: L-E-S. Je pensais qu'il était sérieux, mais il ne l'est pas. Je pensais qu'il était sérieux, mais il ne l'est pas. Comment vous écrivez les?
1: L'apostrophe-E-S-T.
0: Tu nous disais que tu étais le chef d'entreprise alors que tu ne l'es pas. Comment vous écrivez les cette fois-ci?
1: Pardon?
0: Tu nous disais que tu étais le chef d'entreprise alors que tu ne l'es pas. Comment vous écrivez les?
1: Cette fois-ci, c'est L apostrophe ES.
0: ES. Ce monsieur est laid, mais aimé de tous. Comment vous écrivez laid?
1: L-A-I-D.
0: L-A-I-D. Le chasseur a pris une laid dans son piège. Le chasseur a pris une laid dans son piège. Comment vous écrivez laid?
1: Cette fois-ci, c'est L-A-I-E.
0: L-A-I-E. Oui. Allons rapidement en conjugaison. Le verbe résoudre à l'imparfait de l'indicatif.
1: À l'imparfait de l'indicatif.
0: Oui, le verbe résoudre à l'imparfait.
1: Oui, je résolvais.
0: Oui.
1: Qui résolvait.
0: Oui.
1: Il résolvait. Nous résolvions, vous résolviez, il résolvait.
0: D'accord. Maintenant, le verbe résoudre, le même verbe au temps simple.
1: Au temps simple.
0: Oui. On a fini avec le verbe résoudre. Maintenant, suivre. Suivre au présent d'indicatif.
1: Suivre au présent. Okay. Je suis.
0: Je suis, oui.
1: Qui suit.
0: Oui.
1: Il suit.
0: Oui.
1: Nous suivons.
0: Oui.
1: Vous suivez.
0: Oui.
1: Ils suivent.
0: Alors, le verbe être au présent de l'indicatif.
1: Je suis.
0: Oui.
1: Qui est.
0: Oui.
1: Il est.
0: Oui.
1: Nous sommes.
0: Oui.
1: Vous êtes,
0: oui.
1: Ils sont.
0: Le verbe prier au présent de l'indicatif. Prier.
1: J'ai prié.
0: Oui.
1: Qui prie.
0: Oui.
1: Il prie.
0: Oui.
1: Nous prions.
0: Oui.
1: Vous priez.
0: Oui.
1: Il prie.
0: Le verbe prendre maintenant au passé simple. Prendre.
1: J'ai prié.
0: Comment vous écrivez prier?
1: P-R-I-S.
0: Oui.
1: Qui prie.
0: Oui.
1: Il prie.
0: Oui.
1: Nous prions,
0: oui.
1: Vous prîtes, il priera.
0: Il prie. Alors, nous venons à l'épellation des mots.
1: Ok.
0: Épellez-nous le mot endurance.
1: Endurance.
0: Oui.
1: E-N.
0: Oui.
1: D-U.
0: Oui.
1: R-A-N-C-E.
0: Ok. Épellez-nous le mot prudence.
1: Prudence.
0: Oui.
1: P-R-U.
0: Oui.
1: D-E-N-C-E.
0: C-E. Appelez-nous le mot cauchemar. Cauchemar.
1: C-A-U-C-H-E-M-A-R.
0: E-M-A-R. Appelez-nous le mot bagarre.
1: Bagarre.
0: Bagarre.
1: B-A-Z-A-R-D.
0: Ok. Venons au féminin des mots ou des noms, hein? Le féminin de canard, un canard au féminin, on dit
1: Au
0: quoi?
1: féminin, on dit une canne.
0: Comment vous écrivez canne?
1: CANCLNE.
0: Le féminin de nouveau-né, un nouveau-né.
1: Un nouveau-né, une nouveau-née.
0: Le féminin de serviteur.
1: Serviteur.
0: Oui.
1: Une servante.
0: Le féminin de poète.
1: Une poétesse.
0: Le féminin de journaliste.
1: Une journaliste.
0: Empereur.
1: Une impératrice.
0: Une impératrice. Un juge.
1: Une juge.
0: Oui. Un moniteur. Le féminin de moniteur.
1: Une monitrice.
0: Oui, le féminin de cheval.
1: La jument.
0: Chameau.
1: Une chamelle.
0: Oui, un gaucher.
1: Une gauchère.
0: Un droitier.
1: Une droitière.
0: Alors, merci donc à vous, Monsieur Yalouissouf, d'être passé dans cette émission qui fait la promotion de la langue française et de sa diversité culturelle. C'est chaque jeudi, vous connaissez déjà le programme, le dimanche. C'est la rediffusion. Merci en tout cas d'avoir porté cette émission dans votre cœur et dans
1: Moi
0: votre
1: aussi, je
0: âme.
1: vous remercie très sincèrement de prendre tout votre temps et franchement pour nous aider à améliorer notre niveau en français. Je demande à tout un chacun, où qu'il soit, de faire pareil à Madame Ba Sylvie, peut-être pourquoi pas voir comme moi, pour vraiment ne pas avoir le délaissement ou bien, en tout cas, la paresse ou bien vraiment le complexe. Pour vraiment être à la hauteur quand même même pas pour être parfaite en français, mais quand même de pouvoir parler la langue, parce que il est notre obligation, il est notre devoir de parler cette langue.
0: Okay. Merci donc si nous prenons tout ce temps, Monsieur Diallo, c'est parce que vous nous écoutez, vous nous inspirez, vous veillez au grain, donc nous n'avons pas droit à l'erreur. Nous sommes vos serviteurs de tous les jours. Merci donc à vous.
1: C'était le cas à tour de rôle, M. Touré, comme vous, et à tous vos collaborateurs.
0: Merci beaucoup et bonne suite à vous.
1: Merci.

Voilà, vous êtes à de votre émission, là, francophone, ici sur l'FM 93.5, le www.solfmguinée.net. Cette émission vous aide à, en tout cas, à améliorer votre niveau en français à travers des rubriques assez conséquentes, beaucoup de rubriques, notamment la dictée, la conjugaison, l'épellation des mots, la grammaire, le féminin des noms, le genre des mots, ainsi de suite. En tout cas, vous avez toute une brochette de rubriques de la langue française devant vous permettre de diversifier vos sources d'information, devant vous permettre d'avoir, en tout cas, de renforcer votre niveau en français. C'est chaque jeudi à 16h et le dimanche à 9h pour la rediffusion.

Et voilà, mesdames, messieurs, nous n'est-ce pas grand temps passé ensemble dans cette émission de la langue française et de sa diversité culturelle. Nous allons profiter alors des 4 minutes qui nous restent pour passer au récapitulatif. Alors, le petit garçon a versé son lait, L-A-I-T. Il l'est à tous dominé, L-E-S. Je pensais qu'il était sérieux, mais il ne l'est pas, L-E-E-L'E-S-T. Tu nous disais que tu étais le chef d'entreprise, alors que tu ne l'es pas, L'E-S. Ce monsieur est L-A-I-T. Le chasseur a pris une lettre L-A-I-E dans son piège. Le résoudre au présent, je résous S, tu résous S, il résout T. Nous résolvons, vous résolvez, il résolve. À l'imparfait, je résolvais, tu résolvais, il résolvait. Nous résolvions, vous résolviez, il résolvait. Le verbe suivre au présent de l'indicatif, je suis, tu suis, il suit, nous suivons, vous suivez, ils suivent. Être au présent de l'indicatif, je suis, tu es, il est, nous sommes, vous êtes, ils sont. Priez. Au présent de l'indicatif, je prie, eux, tu pries, eux, ils prient, eux, est. Nous prions, vous priez, ils prient. Prendre au passé simple, je prie, tu pries, ils prient, nous prions, vous prient, ils prient. Être, voilà, donc nous allons rapidement à l'épellation des mots. Patience, c'est P-A-T-I-E-N-C. On écrit patience, mais on dit patience. Satiété, on écrit satiété, mais on lit satiété, S-A. T-I-E accent aigu, T-E accent aigu. Bagarre, B-A-G-A, 2-R-E. B-A-G-A, 2-R-E. Cauchemar, C-A-U-C-H-E. M-A-R. M-A-R. C-A-U-C-H-E-M-A-R. Transition, caméléon, C-A-M-E accent aigu, L-E accent aigu, O-N. Transition, T-R-A-N-E. S-I-T-I-O-N, gouvernance, non, endurance, E-N-D-U-R-A-N-C-E, prudence, P-R-U-D-E-N-C-E. Le féminin de canard, c'est une canne, C-A-N-E, parce qu'il y a canne avec deux N-E. Le féminin d'un nouveau-né, c'est une nouveau-né. C'est au niveau de partie passée de né que ça va prendre la forme du... de la forme du féminin. Donc, un nouveau-né, une nouveau-née. Un serviteur, une servante. Un poète, une poétesse. Un journaliste, une journaliste. Un empereur, une impératrice. Un juge, une juge. Un moniteur, une monitrice. Un cheval, une jument. Un chameau, une chamelle. Un gaucher, une gauchère. Un droitier, une droitière. Alors, mesdames, messieurs, chers auditeurs fidèles à la francophonie, c'est tout pour votre émission d'aujourd'hui. Et donc, merci à Moussa Keta qui a assuré la mise en onde. Merci à Samuel Dembodoulamou qui m'a non seulement tenu compagnie, mais assuré, en tout cas, Info Plus et Expression. Merci à tous ceux qui ont bien voulu nous prêter une oreille attentive. Merci à Madame Basylvie depuis Tougué et à Youssouf Diallo depuis Symphonia d'avoir porté cette émission dans leur cœur et dans leur âme. Merci une fois de plus à toutes et à tous. Restez avec nous. Le meilleur est à venir sur la 93.5 et le www.solfmguinée.net.

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0: 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Il est 17h.
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0: 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Il est 18h.
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2: Merci de votre fidélité à Soleil FM. Bienvenue dans ce journal dont voici les titres. À l'image de la présidentielle, les partis et mouvements engagés dans le double scrutin du 30 mai vont recevoir une subvention de l'État. C'est le président du bloc libéral qui en a fait l'annonce ce jeudi à un journaliste de Soleil FM. Les membres de la Chambre des mines de Guinée ont été à l'école ce jeudi. Ils ont été outillés sur la Damanda, une plateforme numérique de gestion des titres miniers en Guinée. Nous poursuivons notre série de reportages sur les préparatifs des examens nationaux à Conakry. Ce jeudi, nous sommes dans la communauté d'Ixine et vous verrez que l'ensemble des acteurs se disent prêts à affronter ces évaluations nationales. C'est tout pour les titres.
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2: Une fois encore, bienvenue dans ce journal. La Direction générale des élections va accorder une subvention aux partis et mouvements candidats au double scrutin du 31 mai prochain. Le président du bloc libéral salue cette décision des autorités. Cependant, Omar Sano estime que le délai est court pour permettre aux compétiteurs de remplir toutes les conditions d'accès à ces montants de campagne. On va l'écouter.
3: C'est une bonne nouvelle quand même si c'est donné à temps. Mais imaginez-vous, le communiqué est sorti lorsque nous sommes en pleine campagne et on nous demande de créer des comptes de campagne. Le BLA a plus d'une vingtaine de listes sur le territoire national. Imaginez-vous aller auprès des banques créées, il y a beaucoup de pièces juridiques qu'on demande, l'agrément du parti, le statut de règlement amendé. Il y a des réelles difficultés sur le terrain aujourd'hui pour créer ces comptes-là. Et quand les comptes-là seront créés pour que les numéros de compte soient déposés au niveau des démembrements de la DGE, et au niveau également de la direction générale pour que cela soit finalisé. Donc vraiment, la campagne prend le fin parce que la subvention est donnée pour la campagne, pas pour le jour de l'élection. Et nous sommes à moins de 7 jours de la fin de la campagne. À quand le montant peut être disponible pour nous permettre de nous organiser à mieux faire la campagne? C'est une opportunité, mais le médecin après la mort.
2: Le président du bloc libéral a aussi réagi aux propos de Dr Dansa Kuruma qui a affirmé récemment que si on ne prend pas garde, la future Assemblée nationale sera à pleine de stagiaires. Omar Sano estime que l'ancien président du Conseil national de la transition se trompe et qu'il n'a de leçons à donner à qui que ce soit. Il est au micro de Samuel Demba Diolamou.
3: Sur les propos de M. Dansa, je crois qu'il y a des responsables dans notre pays à chaque fois qu'ils prennent la parole. Vraiment, c'est une honte dans la mesure où il faut faire d'abord le bilan du président du CNT à la tête de cette institution. À l'arrivée du CNRD, cette institution au sein du BN, on avait beaucoup d'espoir. Mais finalement, nous avons compris que le CNT n'a produit que du copier-coller. Parlant du bilan du CNT, il vous souviendra que le BN a réellement critiqué le fait que la constitution guinéenne contredit même le code électoral. Et c'est le fruit du CNT. Donc, dans ça, n'a rien à nous dire. Au lieu de défendre son bilan, il s'attaque à des gens. Il n'y a pas un métier pour être député. Être député, c'est une question de compétence et d'intégrité. Il faut que ceux qui vont à l'Assemblée soient les vrais représentants du peuple, aient une vision et proposent des lois qui peuvent aider le gouvernement.
2: L'intégralité de cet entretien est à retrouver en fin de journal dans la page invité de la rédaction. Je vous le disais, la Chambre des mines de Guinée a organisé ce jeudi une rencontre en faveur de ses membres. C'est pour leur permettre de s'approprier la Damanda, une plateforme numérique de gestion des titres miniers en Guinée. La rencontre vise à surmonter les difficultés techniques liées au renouvellement des permis et titres miniers, démarche désormais 100% digitale. Dans le pays, on écoute Chou Yan Li, deuxième vice-présidente de la Chambre des mines de Guinée, et Alcini Bangoura, directeur général du Centre de promotion et développement minier.
4: Je voudrais simplement vous dire pourquoi cette rencontre est importante pour nous tous. Nous sommes tous des acteurs du secteur minier. Nous détenons des permis. Nous avons des obligations administratives et nous devons assurer le suivi ainsi que le renouvellement de nos titres, le renouvellement de notre titre. Aujourd'hui, la plateforme Tamanda est devenue un outil incontournable dans ces démarches. C'est désormais une réalité pour l'ensemble du secteur.
5: Les secteurs miniers constituent l'un des flux fondamentaux de l'économie guinéenne. À ce titre, il est de notre responsabilité collective de veiller à ce qu'ils soient gérés de manière efficace, transparente et conforme aux meilleures pratiques internationales, en rupture avec les anciennes pratiques marquées par l'opacité, les lenteurs administratives et les risques de corruption. C'est dans cette dynamique que la plateforme d'Amanda a été mise en place, s'inscrivant dans la stratégie nationale Simon 2040, qui vise à moderniser l'administration publique et à valoriser les ressources naturelles au profit des populations guinéennes.
2: La mise en place de cette plateforme vise à moderniser la gouvernance du secteur minier guinéen et d'insuffler une transparence et une efficacité dans les procédures administratives. La chef de cabinet du ministère des Mines et de la Géologie revient sur la portée de cette plateforme. On écoute Aminata Bangoura au micro de Amara Simbasila.
6: Le secteur minier constitue un pilier essentiel du développement économique et social de notre pays. Dans un contexte mondial marqué par l'exigence de transparence, de célérité administrative et de gouvernance moderne, il devient impératif pour nous, cadres de l'administration publique, et pour les acteurs miniers, de s'approprier des outils technologiques permettant une gestion efficace, sécurisée et transparente des activités minières. C'est dans cette dynamique qu'a été créée la plateforme d'Amanda, un instrument stratégique de digitalisation des procédures administratives et techniques du secteur minier. Cette plateforme est une avancée majeure dans la modernisation de notre administration minière, en ce qu'elle vise notamment à simplifier les démarches administratives, améliorer la traçabilité et la gestion des données minières, à renforcer la transparence dans le traitement des dossiers, à réduire les délais de traitement, et favoriser un meilleur suivi des obligations légales et réglementaires des opérateurs miniers.
2: En plus bref, le ministère de la Jeunesse et des Sports a annoncé ce jeudi la suspension de toutes les activités au stade général Lansana Conté de Nongo et au stade du 28 septembre. Dans un communiqué, le ministre Mamadou Sélou Baldé explique que cette décision est liée aux travaux de réhabilitation, d'aménagement et des mises à niveau des infrastructures sportives. Aucune activité sportive, culturelle ou institutionnelle ne sera autorisée à ces enceintes jusqu'à nouvel ordre. Le ministre demande aux fédérations sportives, associations et organisations d'événements de respecter cette mesure durant la période des travaux d'autorisation de l'administration et de la fonction publique. Demande aux vendeurs, ambulants, commerçants et installés devant les bâtiments administratifs de libérer les lieux. Dans un communiqué publié ce 21 mai, le ministère donne un ultimatum de 10 jours aux concernés. Le document signé par le ministre Faya François Bourouno précise qu'après ce délai, des opérations de déguerpissement seront menées donc à partir du 1er juin 2026 par les services compétents. Le département évoque des raisons liées à la sécurité, à la circulation et à l'assainissement des espaces administratifs. Les préparatifs pour les examens nationaux s'intensifient dans la région de Conakry. À Dixin, les programmes sont presque terminés. Les candidats se disent prêts à affronter les épreuves. Le constat de Mohamed Camara est rendu en studio par Mamadou Saliou Touré.
7: 6 élèves en classe de terminale sciences sociales dans une école privée de Dixin se préparent pour le baccalauréat unique cette année. Il partage avec nous sa méthode de préparation.
8: On prépare les examens très bien, puisque c'est pas facile. Les professeurs, ils sont réguliers. Les cours et révisions ont commencé au début. Un candidat doit se débarrasser de la paresse. Quand tu es dans une salle d'examen, faut pas être tellement paresseux. En fait, c'est un an de souffrance pour nous. Ça, c'est notre devise, ça. La change au bout de l'effort. On va faire de notre mieux pour décrocher le bac cette année.
7: Les cours sont presque terminés dans les classes d'examen à Dixin. Nabila Moussa Silla est chargé des cours de mathématiques au sein d'une école privée.
9: Un professeur de sciences exactes est toujours un sacrifice pour les élèves. Nous sommes à 97 à 98 parce que on ne peut pas dire à 100% vu le retard déjà été enregistré au cours de l'année. Donc ça nous empêche de travailler normalement. En tant qu'enseignant, on est toujours obligé de s'adapter.
7: Le directeur général de cet établissement privé affirme avoir mis en place une stratégie dès le début de l'année scolaire. Abdoulaye Silla.
10: C'est pas à l'orée des examens nationaux qu'on va essayer de prendre maintenant des dispositions pour préparer conséquemment les élèves. Moi, mon système de travail, c'est le début de l'année. Je vais mettre pression sur mes candidats. Non seulement je vais mettre un emploi du temps spécial en ce qui concerne le récital, et en plus de cela, la révision, personne n'y manque, parce que quand tu y manques à la révision, tu viens.

0: passe. Et donc, ces substances microscopiques surnommées polluants éternels sont massivement utilisées dans l'industrie chimique et polluent le sol, l'eau et l'air. Les risques qu'elles comportent pour la santé humaine et l'environnement étaient connus des autorités. Pourtant, l'action n'a jamais été à la hauteur, jugent les plaignants, dont Séverine. Et donc, fait partie. Donald Trump a enfin annoncé ce jeudi que les États-Unis mettraient la main sur le stock d'uranium enrichi iranien, probablement pour le détruire. Le président américain a également déclaré dans la journée ne pas être pressé pour résoudre le conflit avec Téhéran, même si la situation est, d'après lui, sur le fil entre un accord ou une reprise des hostilités.
1: Merci à vous, Mamadou Saliou Touré.
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1: L'invité de la rédaction, c'est Oumar Sano. Il est le président du Bloc libéral. Il répond aux questions de Samuel Dembadiolamou.
3: Bonsoir, président.
4: Oui, bonsoir.
3: À 10 jours du double scrutin législatif et référendaire, qu'en est-il de cette campagne menée par le BL?
4: Nous menons une campagne de proximité, apaisée et républicaine sur toutes les dents du territoire. Pour l'instant, tout se passe bien, comité apaisé et républicain sur toutes les dents du territoire. Pour l'instant, tout se passe bien, sauf que nous avons été

0: que la GMD est partout. Est-ce que pensez-vous que avec ces candidatures de la GMD, vous autres, vous avez une chance quelque part?
1: Oui, nous avons une chance et une élection, ça se prépare. Et sur le plan stratégique, nous sommes en train de travailler à ça et nous croyons fermement que nous allons gagner ces élections. Et nous sommes à notre deuxième expérience du point de vue élection communale parce que nous avons été candidats aux élections communales de 2018 où nous avons gagné des élus un peu partout à travers le pays. Et je vous suis convaincu que la GMD, ce n'est pas une menace pour nous parce que c'est que les gens ne comprennent

0: comprennent pas, c'est pas des élections présidentielles. Ici, c'est des élections programmées par la population.
1: La députation, vous avez suivi récemment la sortie de l'ancien président du CNT, Dr. Dansa Kourouma, qui disait de faire confiance aux gens qui ont l'expérience. Pensez-vous que tous les autres qui viendront seront des stagiaires, comme il a dit?
0: Sur les propos de M. Dansa, je crois qu'il y a des responsables dans notre pays à chaque fois qu'ils prennent la parole. C'est une honte, dans la mesure où il faut faire d'abord le bilan du président du CNT à la tête de cette institution. À l'arrivée du CNRD, cette institution au sein du BN, on avait beaucoup d'espoir. Mais finalement, nous avons compris que le CNT n'a produit que du copier-coller. Dansa n'a rien à nous dire. Au lieu de défendre son bilan, il s'attaque à des gens. Il n'y a pas un métier pour être député. Être député, c'est une question de vision, de compétence et d'intégrité. Il faut que ceux qui vont à l'Assemblée aient une vision et proposent des lois qui peuvent aider le gouvernement pour sortir de cette situation dans laquelle nous traversons aujourd'hui. Parce que nous sommes tous conscients que les Guinéens vivent dans les moments les plus difficiles de notre pays.
1: Vous avez vu aussi récemment, la DGE avait fait un communiqué demandant à tous les cadres qui sont en fonction d'observer la neutralité. Est-ce que vous voyez ça aujourd'hui?
0: L'administration doit garder toute la neutralité en ce sens pour que nous ayons une élection apaisée, acceptée de tous. Mais si l'administration ne le fait pas, nous avons donné des consignes fermes à tous nos responsables, à tous nos militants. Partout où on voit un directeur, un ministre s'impliquer pour faire la campagne pour un candidat, ils n'ont qu'à nous envoyer des vidéos, des images, des audios et nous allons constituer des dossiers pour les faire constater par un huissier de justice pour essayer d'attaquer la décision auprès de la Cour suprême pour que les résultats des futures élections soient invalidés.
1: La Cour suprême, ça c'est l'administration, M. Sanou.
0: Je suis entièrement d'accord, mais cela ne nous empêche pas d'aller vers cette institution. Nous, nous sommes républicains et nous sommes légalistes.
1: Merci à vous, Monsieur le Président.
0: C'est moi qui vous remercie.
2: Omar Sanou, président du Bloc libéral, était notre invité dans ce journal. Il répondait aux questions de Samuel Demba Diolamou. C'est la fin de ce journal. Merci de l'avoir écouté. Merci à Moussa Keita pour la conduite technique. Restez avec nous sur la 93.5 et sur le www.solfm.

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0: 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Il est 20h.
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3: Madame, Messieurs, bonsoir. Merci de renouveler votre attachement et fidélité à Soleil FM 93.5. Bienvenue à tous dans ce journal de campagne pour le compte des élections législatives du 31 mai 2026 dans la circonscription électorale de Lampagny. Dans l'ordre de passage de ce jeudi 21 mai 2026, comme prévu par la Haute Autorité de la Communication, l'avenir d'une Guinée nouvelle AGN arrive en première position. Le message du parti n'est pas disponible. En deuxième position, nous avons la Génération pour la modernité et le développement, GMD, mais le message du parti n'est pas disponible. En troisième position, il y a l'Union des Forces Nouvelles de Guinée, UFNG. Le message n'est pas disponible. En dernière position, nous avons le Front démocratique de Guinée, FRONDEG, dont le message n'est pas disponible. C'est tout pour le journal de campagne de ce jeudi 21 mai 2026 sur Soleil FM pour le compte du scrutin plurinominal du 31 mai 2026 à Lampagny. Dans un très court instant, vous allez suivre la campagne pour les élections communales. Gardez l'écoute.
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4: Bonsoir à toutes et à tous. Merci de nous rejoindre pour cette émission spéciale consacrée au débat des candidats aux élections communales dans la circonscription de Lampagny. À quelques jours du scrutin du 31 mai prochain, cette émission vise à permettre aux citoyens de mieux connaître les candidats, leur parcours, leur analyse des réalités de la commune ainsi que leurs propositions pour l'avenir de Lampagny. Cette rencontre se déroule dans le respect du principe d'équité. Même question, même temps de parole et alternance dans l'ordre des interventions. Nous recevons ce soir M. Fassou Kemoko Traoré, candidat de l'Union démocratique de Guinée UDG, M. Baba Alimou Bari, candidat de la Génération pour la modernité et le développement GMD, et M. Morlaï Camara, candidat de l'Union des forces de changement UFC. Monsieur, bonsoir et merci d'avoir accepté notre invitation.
5: Bonsoir, monsieur.
6: Bonsoir.
4: Bienvenue dans ce numéro spécial consacré aux élections du 31 mai prochain. Trois grands thèmes seront au centre de nos échanges ce soir. Il s'agit de l'assainissement, de l'éducation, de la sécurité. Mais avant d'aborder ces questions de fond, nous allons commencer par une brève présentation de chacun des candidats. C'est pour permettre aux citoyens de mieux vous connaître. Nous vous accordons donc un premier temps de présentation personnelle de 2 minutes. Vous nous parlez de votre parcours, votre expérience et des motivations de votre candidature à ces élections communales. Et nous commençons par M. Fassou Kemoko Traoré du parti UDG.
5: Je dis encore une fois de plus bonsoir à tout le monde, bonsoir à tous ceux-ci qui sont au moins qui ont prêté leur oreille à notre émission et puis à nous écouter pour pouvoir comprendre effectivement c'est quoi nos motivations, c'est quoi nos ambitions pour cette belle commune. J'ai dit bonsoir à mes acolytes, à mes frères, à mon Kao qui est là, M. Babalimou, à mon frère de sang qui est M. Kamara, Molay. Pour la petite histoire, moi je suis Traoré Fassou Kemoko, je suis né à la banlieue de Conakry, à Mafanko. J'ai étudié dans des écoles publiques, privées aussitôt, et j'ai fait la connaissance de plusieurs personnes. Ainsi, c'est comme ça que je me suis connu avec notre tête de liste, M. Abdoulaye Bangoua, qui est vraiment un jeune dynamique, qui a fait une informatique à l'école, qui a à peu près donné tout dans toutes les universités de Conakry, le plus jeune enseignant dans les universités de Conakry en informatique. L'éloge est trop grand pour au moins signifier le mérite de ce jeune qui nous a tous conduits à être sur cette liste-là. Et moi, je suis de Petit Simbaya. J'ai toujours œuvré pour le quartier. Et je me suis dit pourquoi ne pas donner aussi à ma communauté, à ma commune. Donc, c'est toute cette motivation qui nous a donné nos mentors pour dire que vraiment, vous pouvez faire mieux. Alors, ceci nous a poussé à se retrouver sur cette liste. Et nous disons merci à M. Mamadou Sylla, paix à son âme, qui a eu confiance à ses jeunes talents et qui n'a pas ménagé au moins les efforts pour nous accompagner. Vraiment, nous lui disons paix à son âme. Sur ce, je vous dis encore que je suis très content d'être là et d'être sur ce plateau. Merci.
4: Merci, Monsieur Traoré. Nous donnons la parole à présent à Monsieur Baba Alimou Bari, candidat au compte de la GMD.
6: Bonsoir à tout le monde. C'est un plaisir d'être là avec mes amis de l'UFC et de l'UDG pour animer cette émission de campagne pour les communales qui vont se tenir le 31 du mois présent. Et c'est un plaisir d'être là. Je vous présente, moi, c'est Bayi Baba Limou, tête de liste au niveau de la GMD, au niveau de la commune à Lambagny. Je suis né à Dabola. J'ai grandi à Conakry ici depuis bas âge. J'ai fait mon parcours scolaire dans les écoles publiques et un peu dans le privé. Et j'ai fait économie de formation à l'université, titulaire d'une maîtrise en sciences comptables. Et dès après, j'ai commencé à travailler avec le PACV au niveau des communes, au niveau des communautés rurales, notamment dans la zone de Kindia. Et j'ai beaucoup œuvré avec ce projet communautaire qui était vraiment basé au niveau de nos localités les plus reculées pour développer dans l'élaboration des stratégies et des plans de communautaires locales. J'ai acquis beaucoup d'expérience dans ce domaine. Après, j'ai travaillé comme comptable à Globetrans ici à Conakry, une société phare de l'économie guinéenne. À l'époque, j'ai eu plein d'expérience en tant que comptable de cette boîte. Et après, je travaille dans les ONG, à Fitima, et j'ai œuvré dans le privé en menant beaucoup d'activités dans le secteur informel pour essayer de subvenir aux besoins de base. Et aujourd'hui, je suis administrateur civil à la fonction publique au compte du ministère de l'Emploi et de la fonction publique.
4: Nous venons d'écouter les deux premiers intervenants. On va donner la parole à présent à M. Morlaï Camara du parti UFC.
7: Bonjour à tous. Je suis très content de partager le plateau de Soleil FM avec mes frères de GMD Baba Limou et de IDG aussi, M. Traoré. Je remercie Soleil FM pour ce temps accordé. Moi, je suis M. Camara Morlaï, candidat aux élections communales de Lambagny du parti de UFC, Union des Forces du Changement. Je suis diplômé en sciences économiques et finances. Je suis un jeune entrepreneur engagé pour le développement de notre commune et l'autonomisation de la jeunesse. Grâce à ma formation académique, j'ai acquis des compétences solides en gestion, en économie et en administration et en développement local. Convaincu que le changement passe aussi par l'action concrète, j'ai choisi l'entrepreneuriat afin de participer activement à la création d'emplois et à la dynamique économique de notre pays. Je suis aujourd'hui directeur général de l'entreprise Morlus Guinée Multiservices, une structure évoluant dans plusieurs domaines de prestations et de services. À travers cette entreprise, je contribue à l'accompagnement des initiatives locales et à la promotion du travail des jeunes. Mon parcours est fondé sur les valeurs de responsabilité, de travail, de proximité avec les citoyens et de service à la communauté. Mon ambition est de mettre cette expérience au service de la population afin de bâtir une commune moderne, propre, sécurisée et tournée vers l'avenir.
4: Voilà, donc nous venons d'écouter Monsieur Camara. C'est bon ou vous voulez continuer parce que vous n'avez pas parlé de vos motivations?
7: Ce qui me motive surtout, c'est de changer l'image de la commune de Lambagny. Mes ambitions, c'est pas uniquement être élu, mais plutôt, c'est de bâtir une commune propre, sécurisée, moderne et surtout tournée vers l'avenir. Je vous remercie.
4: Merci à vous trois. Hein, nous allons à présent entamer le débat avec la première thématique, l'assainissement, un enjeu majeur pour les habitants de... L'assainissement, un enjeu majeur pour les habitants de Lambani. D'abord, quel diagnostic

0: une ligne qu'il faut vraiment franchir au niveau de notre localité. Et nous voyons le ministère en charge de ce domaine qui est en train de travailler nous toujours. Et malgré tous ces efforts, il y a des problèmes qui persistent. Et nous, en ce qui nous concerne, nous avons des propositions concrètes au niveau de la GND après la mise en place des élus locaux,
1: des conseils
0: de Mons. Et si nous parvenons à gagner la confiance des concitoyens, il y a des propositions concrètes qui vont résoudre ce problème en accompagnant le gouvernement pour la mise en place des initiatives qui vont vraiment résoudre ce problème de façon définitive. Et le constat est alarmant. Et le diagnostic, c'est niveau institutionnel. Nous avons vu des défaillances au niveau de la plupart de ces communes où les dirigeants n'ont pas pu vraiment appliquer la politique du gouvernement comme ça se doit.
1: Voilà, M. Bailly, on viendra avec les responsabilités et les solutions. Là, nous parlons d'abord de l'état des lieux. Est-ce que vous pensez que la commune de Lambagné est salubre? Elle est insalubre? C'est ce diagnostic que nous posons. Nous allons donner la parole à M. Morlaï Camara pour 1 minute 30 secondes.
2: Voyant l'état de l'insalubrité de la commune de Lambagné, je peux dire que le diagnostic de la commune est plutôt déplorable. Si tu prends par exemple le grand carrefour de Cosa, la dernière fois quand il a plu, c'était vraiment déplorable la situation. Et des grands carrefours qui entourent la commune de Lambagné, les quatre grands carrefours, celui de Cosa, de Carrefour Nongo, de Cité Inco 5 et aussi le carrefour de Kobaya. On a remarqué une forte quantité de saleté dans ces différents caniveaux. Et au plus profond de ces différents quartiers, il y a certains quartiers, tels que Cosa, Lambagné, Simambosia, Waria, ce sont des quartiers qui font vraiment face à cette situation qui est actuellement déplorable. Une situation que l'État, franchement, cherche à combattre, qui n'est pas facile, mais bon... Et disons, ce sont des diagnostics qui sont vraiment déplorables. Et peut-être avec le temps, on finira par trouver une solution à ces problèmes.
1: Voilà, en tout cas, vous aurez largement la parole pour débattre de cette problématique, notamment pour donner des pistes de solutions. Mais d'abord, sur l'état des lieux, on va donner la parole à M. Fassou Kemoko Traoré de l'UDG.
3: Au niveau de l'UDG, pour pouvoir d'abord poser ces diagnostics ou bien ces actions, nous avons essayé d'entreprendre un processus de diagnostication, c'est-à-dire basé sur des éléments factuels. Si nous prenons nos différents quartiers ou à l'intérieur de nos quartiers, parce que pratiquement le plan d'assainissement élaboré par la mairie ou bien par les délégations spéciales, c'est ne touche pas à l'intérieur de nos quartiers. Et ces constats, vraiment, l'impact de ces assainissements dans les quartiers qui ne touchent pas à l'intérieur des quartiers, vraiment pose un problème très compliqué à résoudre, surtout au niveau des élus locaux qui sont directement confrontés à ce problème, c'est-à-dire les chefs de quartier, les chefs de secteur, les chefs de carré. Le problème se situe à ce niveau. D'abord, pour pallier le problème à la base, d'abord, comprendre comment ça se passe, comment ça fonctionne, alors on s'est dit, pour ce fait, pour cette thématique, l'insalubrité, il faut une gestion vraiment transparente et là où ça demande beaucoup de moins et un impact pour que tout le monde puisse donner la main et qu'on puisse pallier à ce fléau. Donc le diagnostic est tellement alarmant, c'est vraiment alarmant.
1: Voilà.
3: La commune de Lambagné.
1: Ah, voilà, en tout cas là, vous avez même entamé les responsabilités que vous avez voulu situer, mais on va en tout cas évoluer. Selon vous, qu'est-ce qui n'a pas fonctionné jusqu'à présent dans la gestion des ordures, malgré tous les efforts? Parce que ça a été rappelé ici, il y a des efforts en cours. Pourquoi, selon vous, M. Camara, cette affaire de gestion des déchets perdure encore?
2: Bon, je pense la question là est due à la gestion des déchets. Vous savez, même si les citoyens se mêlent à 100% pour gérer les déchets, mais si on n'arrive vraiment pas à s'en débarrasser, ça serait un facteur qui cause un sérieux, un véritable problème pour notre communauté.
1: Vous voulez parler de l'acheminement des déchets ou...
2: Bon, quand je parle de se débarrasser...

0: ramasser des déchets, on a un problème d'emplacement. Il y a le problème d'emplacement et un problème de tri. Moi, je pense que la meilleure façon de résoudre ce problème, c'est de transformer ces déchets. De transformer des déchets au lieu de leur stocker. Parce que si tu leur stockes pendant l'hivernage, et quand il y aura des fortes pluies, ce sont ces déchets qui se retournent dans nos maisons, dans nos quartiers, pour salir beaucoup plus. On ne fait que nettoyer et stocker sans s'en débarrasser. Et tant qu'on suit cette même stratégie, ça va nous retourner à zéro. La meilleure façon, c'est quand tu t'en débarrasses, quand tu rends l'endroit propre, au lieu de le stocker, cherche à le transformer. En le transformant, tu peux créer l'employabilité, tu peux générer de l'argent pour la commune, tu peux faire pas mal de choses. Mais je vois que
1: Donc,
0: c'est...
1: le problème, selon vous, c'est pas au niveau des citoyens.
0: Le problème, certes, est le citoyen, mais le gouvernement doit beaucoup s'accentuer sur la transformation des déchets. Du moins, on a des usines d'industrialisation pour la transformation de ces déchets. Je pense que le problème serait beaucoup plus apaisé. Parce qu'avec les citoyens, il faut juste passer porte à porte, passer par des méthodes de sensibilisation.
1: Des méthodes de sensibilisation. Monsieur Barry, sur la même question, et là on parle, si vous voulez, des responsabilités. Pourquoi, selon vous, jusqu'à présent, ce problème d'insalubrité et d'actualité à République de Guinée, malgré tous les efforts, ça ne marche pas comme souhaité?
2: Comme je le disais tantôt, il y a beaucoup d'efforts qui ont été accomplis, comme on appelle, abattus par le gouvernement et les élus, la délégation spéciale au niveau de l'Ambani. Il faut reconnaître, avant l'arrivée de la GMD, le problème était vraiment alarmant. Si vous avez remarqué, au niveau de toutes les routes, on avait transformé tout au long de nos routes là, au milieu de la chaussée, comme des dépôts d'ordures. Ce problème a été résolu. Ça, il faut reconnaître cela. Donc la deuxième étape, le problème dont vous signalez, c'est qu'il n'a pas marché. Il y a une culture qui est là. Il faut vraiment amener les gens à changer de comportement. Parce que le Guinéen, dans son habitude, il jette les déchets un peu partout. Ça, c'est le fléau là, nous devons travailler au niveau de la sensibilisation des citoyens. Ça, c'est un facteur qui n'a pas fonctionné et qu'il faut renforcer la sensibilisation citoyenne et l'éducation civique. Ça, c'est le premier facteur qui n'a pas marché. Le deuxième facteur, les ONG qui s'occupent de la gestion de ces ordures dans les différents quartiers. Certains ne sont pas bien formés, certains ne sont pas bien équipés, certains ne sont pas accompagnés. Le passation de marché au niveau de la gestion des ordures pose problème. Donc, à ce niveau, il faut trouver vraiment un canal transparent qui va permettre à la compétition et à une libéralisation de ce secteur.
1: Voilà, en tout cas, selon Monsieur Barry, il y a quelques responsabilités. On sait que cohabiter quand même avec les ordures, ce n'est pas facile. Il y a des conséquences un peu partout, que ce soit sur l'environnement, que ce soit sur la santé humaine. Donc, il y a plusieurs conséquences. Donc, quelles sont les mesures concrètes que vous comptez mettre en œuvre pour améliorer durablement la gestion des ordures à Lambayi une fois élu? Et on donne la parole à Monsieur Fassou Kemoko Traoré de l'UDG pour parler des pistes de solutions.
3: Pour les pistes de solutions, c'est multiple. Parce que déjà, le diagnostic qui est fait, on le prend à bras le corps. Pourquoi? D'abord, c'est la mise en place d'un programme permanent de salubrité. Puis, la création des points de collecte d'ordures. C'est d'ailleurs le point saillant pour au moins éradiquer ce fléau-là, la création de ces points de collecte d'ordures. Nous avons une autre piste de solution qui cherche au moins à avoir des partenaires, des entreprises de ramassage d'ordures. Et de surcroît, en
1: Mais tout
3: plus.
1: ce que vous dites là, ça existe déjà, Monsieur Traoré.
3: Oui, mais il faudrait mettre un accent là-dessus. Parce que, au fait, à l'intérieur des quartiers, les PME de ramassage d'ordures ne sont pas suivis. Il n'y a pas un mécanisme de contrôle pour pouvoir pallier à tout ça. Parce que là, au fait, c'est des gens qui sont très proches de la population. Ils font un abonnement, mais est-ce qu'ils respectent réellement le travail qu'ils doivent réellement faire? Et nous, on s'est dit, d'abord, il faudrait travailler à la base et que ce mécanisme-là soit normal. Parce que ce que vous demandez à la population, s'ils font leur part de cotisation, et vous, qu'est-ce que vous devez faire? Alors, on met l'accent sur ça, sur les PME de ramassage d'ordures, pour que, au moins au niveau des points d'acheminement de ces ordures-là, là aussi, c'est un autre point. Parce que plus souvent, c'est bloqué. Il y a un blocage. Vous pouvez voir une interruption d'une semaine, d'un mois, et que le centre de collecte de ces ordures-là est bourré. n'y a pas un autre mécanisme d'acheminement de ces ordures-là, à ce point. Donc, nous, c'est des petits détails. Pour mieux combattre ça, il faudrait au moins mettre la main dans la plaie pour qu'au moins on puisse éradiquer ce fléau-là.
1: Voilà, en tout cas, ce sont les pistes de solutions proposées par M. Traoré du parti UDG. Nous allons, en tout cas, continuer cette série de solutions avec M. Baba Ali Moubari de la GMD. Est-ce que vous êtes d'accord avec tout ce qui a été dit par M. Traoré ou vous avez une autre méthode pour justement améliorer la gestion des déchets en République de Guinée, notamment à Lambagny?
2: Bon, la piste de solution que nous avons à notre niveau, au niveau de notre projet de société, c'est de renforcer la gestion de ces PME et faire un tri, comme on le dit, de façon rigoureuse, des gens qui répondent aux normes. Et comme il a dit, je suis d'accord avec lui, il faut faire un suivi pour savoir est-ce que réellement les ONG qui bénéficient, les PME qui bénéficient des contrats au niveau de la commune font correctement leur travail. Donc ça, avec une bonne gestion au niveau de la mairie, on peut trouver de façon radicale une solution à ce niveau. Deuxième niveau, il faut innover à travers des méthodes de tri de ces déchets pour transformer certains déchets pour que vraiment à ce niveau, que ça puisse rapporter économiquement. Donc il y a beaucoup d'alternatives que nous avons à ce niveau. Et de façon concrète, ça peut rapporter aussi beaucoup de finances et ça crée aussi de l'emploi. Donc nous avons des solutions à ce niveau et pour mieux encadrer cela, nous allons mettre des structures au niveau de la commune qui vont être décentralisées dans chaque quartier pour que vraiment de façon plus proche des communautés que cela soit organisé de façon efficace et efficiente. Donc nous avons des solutions pratiques pour le compostage aussi, les déchets que nous pouvons transformer en engrais, et nous avons des propositions concrètes dans ce sens, et de façon rationnelle, tout ça va être géré de façon transparente, efficiente au niveau de la commune.
1: Voilà, M. Barry qui a égrené des pistes de solutions, et pour cette série, hein, peut-être pour même boucler ce volet assainissement, on va donner la parole à M. Morlaï Camara. Qu'est-ce que vous préconisez une fois à la mairie faire pour justement combattre ce phénomène d'insalubrité dans la commune de Lambagny?
0: Je pense que ce problème d'insalubrité dans la commune de Lambagny, il faut juste mettre la jeunesse au cœur de la gestion. Pourquoi j'ai dit mettre la jeunesse au cœur de la gestion? Ils sont mieux placés pour sensibiliser les citoyens de leur localité. Créer des brigades de jeunes pour l'assainissement, cela pourra lutter contre le chômage, cela pourra responsabiliser la jeunesse. Ça pourra aussi améliorer durablement les propriétés des quartiers. Du moins, ces jeunes sont au cœur de ce projet. Au-delà de la sensibilisation sur les ménages, mais aussi, on va créer des unités de stockage dans chaque quartier. Et ces unités de stockage dans chaque quartier pourront nous aider à connaître la quantité d'ordures qui seront occupées par zone. Et ces ordures, comme je l'ai dit, c'est de mettre une unité d'industrialisation pour la transformation de ces ordures.
1: D'accord. Donc on a écouté beaucoup de propositions aujourd'hui pour combattre ce phénomène d'insalubrité. Nous allons à présent entamer la deuxième partie de ce numéro de cette émission débat. On va parler à présent éducation parce que le thème de ce débat sur l'éducation, c'est un thème très très important. D'autant plus que l'éducation, c'est le levier essentiellement du développement local. Tout passe par l'éducation. D'abord, on va essayer d'établir un état des lieux. Quel regard portez-vous sur les conditions actuelles de l'éducation dans la commune de Lambagny? On vient de finir avec vous, mais on va encore vous donner la parole, M. Morlaï Camara, pour justement nous faire un état des lieux, un diagnostic de l'éducation, de l'enseignement dans la commune de Lambagny.
0: Bon, concernant cette situation d'éducation, je peux dire que Lambagny est une commune qui regorge beaucoup plus d'écoles privées que d'écoles publiques. Et la population de Lambagny est une population qui a vraiment besoin d'être accompagnée sur ce point. En faisant des demandes d'appui pour la construction de certaines écoles publiques. pour accompagner la famille, pour accompagner les citoyens de Lambayé. Donc sur ce, on ne saura dire, parce qu'on ne pourra pas dire qu'on va construire des écoles. On n'a pas ces moyens, mais c'est de faire l'appel à l'État pour qu'il puisse nous aider à avoir pas mal d'écoles publiques dans la commune de Lambayé pour pouvoir aider les citoyens.
1: Voilà, monsieur Camara. Donc, monsieur Barry, on va enchaîner avec vous. Est-ce que vous pensez qu'aujourd'hui, le nombre d'écoles qui existent à Lambayé permet de répondre justement à ce besoin d'éducation, à ce besoin d'enseignement, et de façon globale, parce que quand on parle d'éducation, ce n'est pas que les écoles, il y a les enseignants, il y a les parents, c'est tout un système. Quel est votre donc regard sur la question?
2: Bon, il faut reconnaître que c'est un problème qui persiste malgré tous les efforts qui ont été abattus par le gouvernement actuel. Et le gouvernement a hérité d'une situation catastrophique. Et tous les efforts sont en train d'être mis à ce niveau pour essayer de relever le défi. Et le diagnostic à ce niveau est alarmant parce que l'éducation, c'est l'avenir de notre pays, c'est l'avenir de notre commune, c'est le socle sur lequel doit reposer le développement et les fondamentaux pour le bien-être de notre communauté. Et le gouvernement a pris des dispositions idoines pour corriger ce problème. Surtout dans la commune de Lambayé, c'est une commune qui a été marginalisée dans les régimes passés. Et les infrastructures de base au niveau de l'éducation, comme l'a dit M. Camara, dans le public n'existent presque pas. Vous pouvez compter au bout de doigts les écoles primaires ou bien les écoles secondaires dans la commune de Lambayé. Et les dispositions sont en train d'être, je vais revenir tout ça par rapport aux propositions, mais à ce niveau, le gouvernement a hérité d'une situation très difficile et il faut le reconnaître. Et c'est un défi qu'il faut relever en ce qui concerne la gestion de la commune.
1: Voilà, merci donc à vous, monsieur Barry. La parole maintenant est à monsieur Traoré pour justement nous parler de son constat par rapport à l'éducation dans la commune de Lambayé.
4: Pour le diagnostic au niveau de l'éducation dans la commune de Lambayé, je dirais qu'il y a eu beaucoup d'efforts. Beaucoup d'efforts ont été fournis de part et d'autre par le gouvernement, il faut le reconnaître. Mais il y a encore un manque à gagner. Un manque à gagner parce que si nous prenons les 14 quartiers qui composent la commune de Lambayé, sauf si j'ai pas erreur, je crois qu'on ne peut pas avoir 10 écoles publiques. Et la population de la commune de Lambayé, c'est une population modeste, c'est les gens tirent le diable par la queue. On voit des femmes combien de fois elles souffrent. Et la plupart de ces femmes-là ont les enfants à l'école, mais ont trouvé des écoles privées. Même s'ils sont à un moment donné pas loin d'une école publique, mais la peur au ventre est là par rapport à la sécurité de ces enfants-là. Donc, on suggère que l'État puisse nous aider. Au fait, nous, une fois à la commune, c'est de mettre un mécanisme d'appui ou bien de plaidoyer auprès de l'État. Il y a plusieurs facteurs qu'on pourra mettre en place pour pouvoir au moins peut-être construire. La commune n'a pas les moyens peut-être de faire des buildings, mais au moins pour construire une école de 6 classes, la commune peut s'approprier pour pouvoir faire quelque chose.
1: Voilà, merci. Là, on faisait juste le diagnostic et je pense que il y a peut-être des responsabilités à situer et également, si vous voulez, cette situation a des impacts. Vous avez même signalé que ce sont des populations pauvres qui habitent. Donc le fait de payer quand on a plusieurs enfants, ça devient compliqué, surtout si les revenus ne sont pas aussi là. Alors, pour aller rapidement, on va aller, en tout cas avec les projets, qu'est-ce qu'il faut faire justement pour essayer d'inverser cette tendance, pour satisfaire ce besoin criard. Qu'est-ce qu'il faut faire aujourd'hui exactement? Alors, on va donner encore la parole à monsieur Fassou Kemo Traoré qui vient de la rendre. Qu'est-ce qu'il faut faire face à cette situation?
4: Face à cette situation, il faudrait mobiliser les ressources. Mobiliser les ressources parce que vous n'êtes pas sans savoir qu'il y a une part des dividendes qui reviennent à la commune ou bien de la mobilisation des taxes. Une partie peut être reversée à la commune pour pouvoir au moins pallier à ce fléau-là. Parce que la commune, en tout cas, a les possibilités de pouvoir démarcher, soit à avoir des partenaires auprès du gouvernement, à travers les institutions internationales, pour qu'au moins qu'on puisse d'abord, pour un premier temps, identifier les zones qui peuvent abriter ces écoles. Identification, parce que tous les jours, on comprend, on voit que minimum possible, pendant un mois ou bien une année, il y a quelqu'un qui vend sa parcelle ou bien sa maison dans une localité, dans un quartier. Alors pourquoi ne pas se saisir de cette opportunité-là? Parce que plus souvent, c'est les particuliers qui prennent part à cette vente-là. Donc pourquoi pas l'État aussi, ou bien la commune, se met aussi en face de ces choses pour pouvoir au moins gagner ces terrains et manager un projet de construction d'écoles près de nos populations. Moi, je pense bien que la commune, en tout cas nous, dans nos perspectives, nous pensons de faire au moins des plaidoiries auprès de l'État et que la mobilisation de ces ressources-là, pour qu'une bonne partie, d'ailleurs l'éducation comme c'est le socle de développement d'un pays, qu'il soit réversé dans le cadre de l'éducation, au moins pour l'épanouissement de nos jeunes et dans un environnement bien sain, pour que l'éducation qu'on va les inculquer, ou bien l'apprentissage qu'ils vont faire à ce niveau-là, que ce soit quelque chose de durable, bénéfique pour notre pays en général et bénéfique pour en particulier pour notre commune.
1: Voilà, ce sont des pistes de solutions proposées par M. Traoré Fassou Kemoko. On va enchaîner avec les propositions de M. Morlaï Camara du parti UFC.
5: L'éducation doit être la priorité d'une commune qui veut préparer son avenir. Investir dans l'éducation aujourd'hui, c'est construire une jeunesse responsable demain. Donc sur ce, comme ce que l'a dit M. Traoré, on doit se battre pour mobiliser d'abord des ressources pour que nous puissions faire appel à l'État pour nous accompagner, surtout à construire certaines écoles publiques modernes.
1: Oui, mais il a touché un aspect, c'est par rapport justement aux espaces qui doivent abriter ces écoles. Aujourd'hui, est-ce que vous pensez qu'on a suffisamment d'espace, même si les partenaires sont là pour construire ces écoles?
5: Oui, effectivement, il y a certaines... dans certains quartiers, on a des zones réservées. Il y a des zones réservées de l'État dans certains quartiers. Il faut juste démarcher pour récupérer ces zones réservées pour que nous puissions avoir des espaces pour construire des écoles pour ces jeunes qui en ont vraiment besoin et pour des familles qui en ont vraiment besoin dans la commune.
1: Merci à vous, donc, monsieur Camara. Hein, j'avais encore voulu dire monsieur Silla, mais on va continuer avec monsieur Barry de la GMD. Là, on parle des pistes de solutions. Qu'est-ce qu'il faut faire pour améliorer la qualité de l'éducation dans la commune de Lamagny et permettre à tous les enfants de bénéficier d'une éducation de qualité?
2: Bon, les pistes de solutions, en ce qui me concerne au niveau de la GMD, c'est une priorité des priorités. Et comme vous l'avez vu au niveau de l'adoption de la nouvelle constitution, ça a été écrit noir sur blanc que l'éducation, c'est obligatoire pour tous les enfants. Ça, c'est déjà une priorité, comme vous l'avez dit. Piste de solution, c'est au niveau des infrastructures. Là où je suis comme ça, j'ai un programme avec le responsable des infrastructures au niveau de l'enseignement préuniversitaire. Et le ministre de l'enseignement préuniversitaire et de la formation professionnelle m'a appelé hier pour qu'on identifie des écoles, des espaces dans notre localité ici, pour que immédiatement qu'on commence la construction des écoles à l'image de l'école Barry Diawara. J'avais assisté à l'inauguration, à la pose de la première pierre à Bambeto la dernière fois, et le président a promis 1000 établissements à l'image de Barry Diawara sur toute l'étendue du territoire. Donc, si nous avons ces infrastructures modernes qui répondent au cadre de travail adapté, je pense que déjà, c'est quelque chose qui est acquis. Donc, il faut se féliciter de cela et je pense qu'il faut saisir l'opportunité. Au niveau de la GMD, nous avons la chance d'être en bon terme avec les autorités et nous allons user de cela pour faire profiter notre commune. Ça, c'est une piste de solution concrète. La deuxième piste de solution, si nous parvenons à avoir la confiance des électeurs, il y a des dispositions que nous allons mettre en place, c'est-à-dire la formation des enseignants. Parce que ça ne sert à rien d'avoir des écoles, des édifices, si vous n'avez pas des enseignants formés, des enseignants de qualité pour donner la meilleure qualité de formation à nos enfants. Ça, c'est l'une des pistes de solution. La deuxième piste de solution, c'est au niveau de la commune, comme l'a dit M. Traoré, nous avons des initiatives pour encadrer et sélectionner les meilleurs élèves pour leur donner des bourses. Ça, la commune peut faire ça. Et à un certain niveau, la rénovation et l'aménagement de ces écoles, la commune peut gérer ça. Donc nous avons des solutions concrètes à ce niveau. Et je pense que le temps est imparti, je vais me limiter ici.
1: Voilà, d'ailleurs nous allons marquer une toute petite pause, le temps pour les uns et les autres de se déshydrater et on va continuer cette émission débat.
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1: Merci de nous rejoindre dans la dernière partie de ce numéro de l'émission débat organisé pour permettre aux citoyens de Lambagny de faire leur choix le 31 mai 2026 à l'occasion des élections communales. Nous parlons à présent de l'insécurité dans la commune de Lambagny. Je pense que vous observez tous ce qui se passe. Il y a en ce moment un phénomène le plus souvent, c'est le vol à l'arraché, des gens qui viennent à moto et puis prennent par la force des sacs, des téléphones, des gens qui sont embarqués dans des tricycles ou en tout cas qui profitent des embouteillages pour commettre ces infractions. Et la commune de Lambagny est particulièrement touchée par ce phénomène. Mais ce n'est pas le seul quand on parle d'insécurité. De façon globale alors, quand on parle d'insécurité, et comment vous percevez ce phénomène dans la commune de Lambagny, Monsieur Traoré?
4: Comme vous le disiez tantôt, le constat est alarmant et c'est inquiétant. Pour nos populations, pour nos familles, directement, tout le monde est concerné. Mais pour pallier à ce problème, ou bien pour situer les responsables, ou bien les responsabilités.
1: Est-ce qu'il y a des cas, par exemple, que soit ce vol à l'arraché, des cas d'attaque armée, est-ce qu'il y a des cas, par exemple, que vous avez répertoriés et qui impactent justement le bien-être, la sérénité et la tranquillité des populations de Lambagny?
4: Oui, évidemment, ça c'est sur toutes nos ruelles et sur toutes nos routes. Nous, dans les quartiers, personne n'est épargné au fait. Ça se passe partout, personne n'est à l'abri. Donc ça, ce fléau-là, c'est un autre pan. C'est une problématique vraiment sérieuse qu'il faut prendre à bras le corps. C'est notre plan. C'est notre plan. D'ailleurs, on dira que c'est le second plan de développement de notre commune. Pourquoi après l'éducation, il faut s'atteler à la sécurité. Parce qu'un enfant qui va à l'école sans sécurité, c'est autre chose. Une mère qui va au marché, ça serait autre chose. Donc, ce fléau-là, nous devons le combattre. Le combattre comment? En mettre au moins un mécanisme en place pour pouvoir éradiquer cela. Mais peut-être on viendra sur ce point pour connaître un peu c'est quoi les pistes de solution. Mais pour le moment, ce que je dirais, les pistes de solution sont bien là. D'accord. Et quand vous me demanderez au temps opportun, je vous le dirai ce qui se passe.
1: D'accord. On fera d'abord la situation avec Monsieur Baba Ali Moubari. Et quel constat faites-vous justement par rapport à tout ce qui se passe dans la commune de Lambagny en matière de sécurité publique?
2: Le constat est vraiment, disons, il y a eu beaucoup d'améliorations. Il faut reconnaître depuis l'arrivée du président Mamadi Doumbouya, la donne a beaucoup changé et des dispositions ont été prises à tous les niveaux pour essayer d'améliorer les conditions de sécurité dans les différents quartiers. Si vous avez remarqué à un certain moment, c'était tous les jours des grèves, des manifestations violentes, du vandalisme, des attaques à main armée à répétition. Mais heureusement, les services de sécurité au niveau de la gendarmerie, de la police, et en bonne relation avec les jeunes et les responsables locaux, la situation s'est beaucoup améliorée. Il faut le reconnaître. C'est ce qui fait aujourd'hui que vous voyez, comme vous l'avez dit, des petits délinquants qui profitent des embouteillages ou bien qui profitent du désordre de certains quartiers pour faire des vols à l'arraché. Mais c'est là aussi, nous avons proposé des solutions concrètes par rapport à ça. Avec une bonne organisation au niveau des quartiers, une bonne gestion de nos quartiers et une responsabilisation des jeunes à un certain niveau, Je pense que le problème là est en train d'être résolu de façon définitive. Et ce qui fait aujourd'hui que notre commune est en train d'attirer beaucoup d'investisseurs. Si vous voyez par exemple l'axe Le Prince tout au long de la commune de Lambayé, beaucoup maintenant sont là à développer leurs activités parce que la sécurité est en train de s'améliorer.
1: Voilà, en tout cas, ce qu'on pouvait dire avec vous. On va passer la parole à Monsieur Camara avant, si vous voulez, de venir sur les responsabilités de chacun. Justement, je dis, on va vous donner la parole parce qu'on parle de ce problème d'insécurité dans la commune de Lambayé. Il y a eu plusieurs cas qui ont été, si vous voulez, évoqués par vos collègues autour de la table. Quel est votre constat de ce phénomène?
0: Bon, le constat, je peux rejoindre Monsieur Babalé Moubari. Je pense qu'il y a eu beaucoup d'améliorations ces derniers temps, depuis l'arrivée de son Excellence Monsieur le Président Mouadi Doumbouya, qui a vraiment impliqué la police et les forces de l'ordre pour mettre la sécurité, pour mieux sécuriser la population, et aussi qui s'est battu sur le côté de l'éclairage public et qui empêche actuellement des bandits à se coster dans certains endroits avant là où ils costaient, qui étaient vraiment sombres et tout. Mais actuellement dans la commune de Lambayé, c'est l'insécurité, je ne dis pas il n'y a pas l'insécurité, mais le taux de l'insécurité commence à diminuer. Et la piste de solution qu'on aura une fois à la tête de la commune, c'est de placer des brigades, des jeunes de brigade, dans chaque quartier, dans chaque zone, pour qu'ils puissent mieux sécuriser leur zone, parce qu'ils connaissent mieux les recoins et les coins de leur zone. Donc ceux-là, ils pourront mieux identifier qui sont ces jeunes délinquants qui font actuellement cet acte, pour que nous puissions vraiment diminuer ce fléau dans ces différents quartiers.
1: Voilà, en tout cas, c'est un état des lieux dressé par Monsieur Camara. Alors, toujours parlant de l'insécurité, il y a les responsabilités à partager. Le plus souvent, on voit les services de sécurité arrêter des délinquants présumés, mais qui demandent plus de collaboration de la population parce qu'ils estiment que ces personnes arrêtées vivent

0: dans les quartiers avec les populations. Alors, en matière de responsabilité, justement, quel est le rôle de chacun pour combattre ce phénomène d'insécurité, Monsieur Traoré?
1: D'abord, je vais revenir sur ce qu'a dit mes prédécesseurs. Je constate bien que oui, il y a eu de l'amélioration, mais un faible taux d'amélioration. Ça, il faudrait que mes confrères puissent le savoir. Il y a de cela 5 ans, on vit toujours la même chose, mais on n'arrive pas à l'éradiquer. Et les dispositions ne sont pas prises à la base. Parce que la police et la gendarmerie ne sont pas promptes à réagir vis-à-vis de ces fléaux-là. Parce que les bandits vivent avec nous, ils savent où ils sont. On dirait ainsi, c'est leur mission régalienne de l'État, pour pouvoir au moins nous débarrasser de ce fléau-là. Mais s'il faut attendre qu'une juridiction soit saisie pour qu'ils puissent réagir, alors là, on ne pourra pas l'éradiquer. Parce que ça se passe à longueur de journée. Et je ne sais pas, qu'est-ce qu'ils se disent au niveau des écoles de la police par rapport, face à un fait, ou bien face à un mal comme ça, ne pas réagir parce que ce n'est pas de ta juridiction, mais ce n'est pas de ton ressort. Moi, c'est là où je pose le problème. Parce que il y a peut-être au niveau des pistes de solution, on dira ben il faut mettre la police de proximité, être plus proche des citoyens pour pouvoir au moins être là quand les populations ont besoin d'eux. Au fait, les choses sont faites, après la police est là pour réagir. Et il n'y a personne à l'instant T pour pouvoir réagir. Donc c'est là, vraiment, je suis désolé de savoir que, de dire à mes frères que vraiment, le taux est très faible en matière d'amélioration de la sécurité dans notre commune. Donc nous, quand nous serons là, on se battra avec le ministère de la Sécurité, avec la présidence, avec le président de la République, étant un monsieur qui a pris le pays pour dire que ouais, nous allons défendre le pays. Et là, nous allons le solliciter, demander son appui, pour qu'à la base, que nous soyons vraiment bien renforcés au niveau de nos structures de gendarmerie ou de la police pour pouvoir éradiquer ce fait-là.
0: Voilà, vous avez fait plus de 2 minutes. On va donner la même chance aux autres, justement, pour évoquer ces situations ou ce phénomène. Là, M. Barry, on parle justement des responsabilités. Chaque fois que les policiers arrêtent des gens, ils disent que les populations ne font pas beaucoup pour leur permettre d'identifier. En tout cas, il n'y a pas une bonne collaboration. C'est le plus souvent ce qui se dit. On se souvient de ce projet, Cogenta, avec l'Union européenne qui a été mis en place cette affaire de police de proximité. Il en a même parlé. Aujourd'hui, quelle est la responsabilité de chacun dans cette situation et qu'est-ce que chacun doit faire justement pour combattre ce phénomène?
2: Bonne question, parce que la sécurité, comme on le dit, c'est la priorité des priorités. Si vous entendez un pays, c'est quand il y a la paix. Si vous entendez une commune, c'est quand il y a la quiétude dans cette commune. On ne peut pas parler de développement sans paix. On ne peut pas parler d'éducation sans sécurité, parce que les enfants ne peuvent pas aller à l'école s'il n'y a pas de sécurité. Donc les responsabilités sont partagées à ce niveau. Au niveau des enfants, si les enfants n'ont pas une bonne éducation à la maison, ils ne sont pas bien encadrés, ils ne sont pas bien suivis, ils deviennent des délinquants errants dans la rue et ils vont se livrer au vandalisme et au crime. Ça, c'est une responsabilité qu'il faut ramener au niveau de l'éducation de nos enfants. Et aider les familles à encadrer leurs enfants et à éduquer leurs enfants. On a parlé de l'éducation qui est un facteur très important. Et si nous contribuons à améliorer ce secteur, ça va diminuer l'impact négatif au niveau de la sécurité. Donc le deuxième niveau, c'est d'équiper les services de sécurité en leur formant de façon professionnelle pour qu'ils puissent dénicher les bandits, pour qu'ils puissent infiltrer le réseau de délinquance afin de neutraliser les bandits avant qu'ils ne commettent les crimes. Et deuxième facteur de responsabilité, c'est au niveau de l'État. Il faut que l'État accepte d'accompagner la formation des jeunes, l'encadrement des jeunes, le développement de ces jeunes, l'épanouissement de ces jeunes, empêche ces jeunes d'aller dans la rue, d'aller dans la violence. Donc si les gens sont occupés, ils ne vont pas se livrer à la délinquance. Si les services sociaux de base jouent leur rôle, je pense qu'on peut atténuer beaucoup de facteurs parce qu'il y a des facteurs qui sont au-delà de la famille, au-delà des services de sécurité, au-delà de l'État, des facteurs sociétals qui impactent dans l'insécurité au niveau de nos localités. Donc les services sociaux de base doivent jouer leur rôle en étroite collaboration avec les instances qui peuvent nous appuyer.
0: Voilà, la même question pour vous, monsieur Camara.
3: Bon, pour cette question, je saurais dire on doit beaucoup plus renforcer la police de proximité. La police doit être vraiment proche de la population pour leur sensibiliser, pour pouvoir connaître franchement quelles sont ces personnes qui font ces actes, primo. Secondo, et aussi le gouvernement doit vraiment accompagner, surtout la police, à être beaucoup plus formée pour qu'ils puissent être au moins, avoir être équipés aussi pour faire face à ces situations. Et mon frère, M. Barré, a touché un aspect qui est très très important, qui est l'éducation. Parce que si on voit ce facteur qui prend beaucoup plus d'ampleur, c'est manque d'éducation. Et c'est la base. Du moins, l'éducation est vraiment assurée. Et ils accompagnent la famille à mieux aussi accompagner leurs enfants, à être vraiment mieux éduqués à leur formation et tout. Je pense que le taux de banditisme sera vraiment diminué. Parce que le problème, d'abord, c'est chez les ménages, c'est la population. Si la population elle-même participe à l'éducation des enfants et qu'il y a l'accompagnement de l'État aussi dans ce facteur, je pense que le taux va se diminuer parce que un enfant qui est vraiment éduqué, qui est épanoui, et c'est un enfant qui n'a pas besoin de faire le mal. Donc la meilleure solution, c'est l'accompagnement de l'État, surtout sur le plan éducatif.
0: Voilà. En tout cas, on a abordé les trois thématiques. Là, je pense que j'avais posé sur les responsabilités, mais il y a des pistes de solutions qui même ont été abordées dans vos différentes réponses, ce qui fait qu'on va revenir sur toutes les thématiques des questions qu'on peut-être n'avait pas posées. Alors, parlant de l'assainissement, il y a ce problème d'inondation et on sait qu'à Lambani, c'est un problème qui est d'actualité. Parce que même ici, nous, la saison des pluies, c'est très compliqué pour nous de travailler parce qu'il y a les eaux de ruissellement qui sont tellement abondantes. Et je sais, dans beaucoup de carrefours et beaucoup de quartiers, c'est la même chose. Comment, justement, faire face à cette situation une fois à la commune? Et on va donner la parole à M. Barry.
2: Merci pour cette occasion. Je me dis aujourd'hui, il faut reconnaître les efforts qui ont été abattus à ce niveau. Et comme l'avait dit, avec l'urbanisation galopante de nos villes, Lambagne, il y a 2 ans, 5 ans, 10 ans avant, ce n'est pas Lambagne aujourd'hui. Si vous avez vu avec les nouvelles autorités la subdivision de ces différentes communes, comme vous le savez, dans le temps, on avait le Grand Ratoma, le Grand Matoto, ainsi de suite. Aujourd'hui, on a 13 communes. C'est pour rapprocher la gouvernance au niveau de la base, c'est pour rapprocher la gouvernance au niveau des populations, pour prendre en compte les différentes préoccupations et les différents problèmes qui assaillent nos localités. Et c'est un facteur très important. Si vous remarquez dans les différents quartiers, il y a des chantiers en cours qui ne sont même pas terminés. On est en train de mettre des caniveaux un peu partout parce que les gens sont en train de construire de façon anarchique et de façon non réglementée. C'est un facteur que les communes c'est des réalités que les communes doivent tenir en compte et prendre des dispositions idoines. Si on met le béton partout, on construit partout, donc la terre ne pourra plus absorber l'eau. Malgré les investissements qui sont en train d'être faits tous les jours, mais avec les constructions anarchiques, mal gérées, l'eau ne fera que s'accumuler pour aller trouver où se poser. Donc c'est ce qui crée ces inondations. C'est ce qui fait que chaque année, il y a des problèmes, parce que chaque année, il y a des gens qui construisent et qui mettent des bétons, et on a des problèmes d'aménagement, on a des problèmes de verdure. Et aujourd'hui, au niveau de... comment on appelle ?
0: Des axes routiers ou des travaux ?
2: Au niveau des axes routiers, et le travail doit continuer, parce qu'il y a plusieurs endroits où on a mis... Au niveau des routes, il y a beaucoup de routes où on n'a pas mis de caniveau. C'est un autre problème aussi. Donc, il faut essayer de finaliser ce travail et pour vraiment ouvrir des voies pour les eaux. Donc, au niveau de la mangrove, il y a des gens qui sont en train de construire là-bas. Donc, c'est des zones qui absorbent l'eau et qui empêchent parfois les reflux d'eau pour remonter au niveau des hauteurs. Donc, à ce niveau aussi, il faut vraiment créer des ouvertures pour permettre à l'eau de s'écouler tranquillement, sinon il y aura des remontées d'eau, et ce qui parfois empêche les eaux de couler tranquillement et ça crée des inondations dans les différents quartiers.
0: Voilà, merci à vous, Monsieur Barry. La parole à Monsieur Camara et on va terminer cette fois par Monsieur Traoré.
3: Ok. Bon, je pense la solution concernant l'inondation dans la zone de Lambaye, avant tout d'abord, je rends hommage à des citoyens qui ont été victimes l'année dernière, plus précisément dans le quartier de Smambosia, parce qu'on a vu ce que l'inondation a vraiment porté. Ça a été vraiment un coup dur pour la population de Smambosia. Donc sur ce, il y a déjà le curage de fossé. On doit vraiment s'en donner sur le curage de fossé. Le toit, pour le moins, je remercie le gouvernement pour leurs actes de curage de fossé qu'ils ont entamés maintenant. Parce qu'on voit souvent
0: chaque année. Il y a une campagne qui est en cours, une campagne nocturne qui a débuté le 12 de ce mois et qui va se prolonger jusqu'au mois de juin.
3: Effectivement. Donc dans cette campagne, je saurais dire que la population de Lambaye doit contribuer, doit venir aider l'État, parce que c'est une situation qui nous fait face, nous, la population. L'État est là pour nous aider. Donc, on doit être là aussi pour leur accompagner dans leurs actions. Il y a cet aspect. Le deuxième aspect aussi, il y a des constructions anarchiques. Il y a des gens qui construisent un peu partout. Donc, je fais appel.
0: Qu'est-ce qu'il faut faire? Est-ce qu'il faut aujourd'hui identifier les maisons qui obstruent le passage de l'eau pour les casser? Ou qu'est-ce qu'il faut faire justement pour lutter contre ce phénomène?
3: Bien sûr. On doit faire appel au ministère de l'Habitat et de l'Aménagement pour qu'il puisse vraiment identifier ces maisons. Parce qu'on ne pourra jamais barrer le passage à l'eau. La meilleure solution, c'est de casser ces maisons pour que l'eau puisse retrouver son chemin habituel pour ne pas que ça déroute. Donc on a besoin de l'accompagnement du ministère de l'Habitat pour mettre ces actions en place.
0: Voilà.
3: Et aussi sensibiliser surtout la population aussi à mieux gérer les déchets. Parce que trop d'accumulage de déchets, ça va boucher des fossés. Et quand les fossés sont bouchés, quand il y a des fortes pluies, et ce sont ces actions qui poussent l'inondation, surtout dans les voies publiques.
0: Voilà. Merci à vous, monsieur Camara. On va terminer avec monsieur Traoré. Et en même temps, on vous donnera l'occasion pour vous adresser aux militants ou aux citoyens de Lambaye qui vous écoutent parce que nous sommes pris par le temps. Ça sera l'occasion aussi de lancer votre message à l'endroit de tous ceux qui vous écoutent à l'occasion de ces élections qui nous attendent le 31 mai.
1: Merci bien. Les pistes de solution au niveau de l'inondation, c'est aussi simple. Malheureusement, nous sommes toujours dans des zones enclavées. La commune de Lambaye et les communes environnantes, on est tous confrontés à ce problème-là. Nos routes ne sont pas aménagées. À l'intérieur de nos quartiers, c'est pas aménagé. Donc, pratiquement, j'accuse aussi les ingénieurs, les architectes, souvent qui ne sont pas très forts face à l'argent ou bien face à leur patron. Parce qu'en fait, il y a ce principe. Quand un client faillit à cela, vaut mieux étant ingénieur ou bien architecte, dire « Morbicus, je rends le tablier ». Ils acceptent le dictat de ces clients-là pour leur dire « Ben, c'est ici que je veux construire » et ne pas au moins accepter les normes. Parce que si on accepte les normes de construction d'une maison ou bien d'une concession ou bien d'un immeuble, on doit forcément laisser le passage d'eau, que ce soit dans les zones est enclavé, que ce soit dans les zones urbaines, dans les zones rurales, quand on accepte les normes, nous serons au moins débarrassés de ce fléau-là. Et malheureusement, les populations sont en avance par rapport au gouvernement. C'est le paradoxe guinéen. Les gens, on les laisse faire, ils font ce qu'ils veulent, après ça retombe encore sur le gouvernement, parce qu'ils n'ont pas été là. Ils devraient être normalement là, parce qu'on demande des dossiers de construction, on demande l'avis, le regard même des chefs locaux, à la base, le chef de quartier, les chefs secteurs, pour connaître effectivement qui construit, qui ne construit pas. Qu'est-ce qui fait que lui, les caniveaux sont bouchés parce qu'il n'y a pas une police verte. À l'intérieur des quartiers, au moins des groupements de jeunes, qu'on puisse les mettre comme police verte pour pouvoir veiller. Parce que les populations, dès que la pluie est là, chacun cherche à déverser ses déchets au niveau des caniveaux. Par contre, ce n'est pas le lieu indiqué. Et nous, on pense bien que c'est des actions qu'on pourra mettre en place pour pallier à tous ces méfaits-là. Et comme vous l'avez tantôt dit, je profite
0: allez-y, directement
1: adressé aux militants. Je dirais merci à mes frères qui sont là, à mon cao bien-aimé. Chers compatriotes, chers militants et sympathisants de l'Union démocratique de Guinée, Nous y sommes. Le 31 mai 2026, le peuple guinéen est appelé aux urnes pour les élections législatives communales. Pour l'UDG, le choix est clair. Nous serons présents, nous l'avons toujours été depuis plus de 15 ans. À chaque grand rendez-vous électoral de notre pays, nous ne sommes pas un parti de circonstance. Nous sommes un parti enraciné dans nos 33 préfectures, fort de cette 62 fédérations aujourd'hui, après avoir déposé officiellement notre liste nationale et liste uninominale. Et plurinominale, nous sommes prêts à porter la voix de tous les Guinéens, où qu'ils se trouvent à l'Assemblée nationale, que ce soit à la commune de Lambagne. Mais notre force ne réside pas seulement dans notre organisation. Elle est une entre vos mains. Nous lançons un appel pressant à vous tous, à toutes. Vérifiez dès maintenant vos cartes d'électeurs. C'est votre âme pacifique pour le changement que nous voulons apporter dans cette commune. Ensemble, nous allons changer. La commune de Lambagne, c'est votre outil pour doubler ceux qui préfèrent le découragement. Le 31 mai, ne laissez personne vous raconter que le vote est inutile. Pour voter utile, il faut voter UDG. Chaque bulletin de UDG déposé dans l'urne sera une pierre apportée à la construction d'une Guinée démocratique et prospère. Vive la Guinée, vive la République, vive la commune de Lambagne. Je vous remercie.
0: Merci donc à vous, Monsieur Traoré. La parole à présent est Monsieur Barry.
2: Bonjour à tout le monde. Je pense que le moment est solennel. C'est une occasion exceptionnelle pour s'adresser aux citoyens de Lambagne pour leur dire que ne ratez pas le 31 mai. C'est un tournant qui va marquer de façon définitive le départ d'une nouvelle Lambagne. Une nouvelle commune qui va s'inscrire dans les annales de l'histoire. Et nous portons les couleurs de la GMD par confiance. Le peuple a accompagné le président Mamadi Doumbouya pour mettre en place une constitution exceptionnelle. Et cela a été approuvé de façon écrasante et majoritaire. Par la suite, il a été élu à 86% de suffrages. Je pense qu'il faut publiciter cette victoire et ce tournant qu'il a amorcé pour notre pays avec le projet Simandou 2040 qui va changer les conditions de vie des citoyens guinéens. Particulièrement à Lambagne, le changement est là et des perspectives nouvelles sont là. Et nous allons continuer ce chantier qu'il a commencé à travers une élection écrasante en mélisant comme maire au niveau de Lambagne, grâce à vos suffrages. Nous allons vaincre la pauvreté, nous allons vaincre les infrastructures défectueuses et nous allons bâtir une commune de paix, une commune prospère qui va mettre tout le monde au travail. Rassurez-vous, le chômage sera derrière nous si vous nous accordez vos voix le 31 mai. Le défi, c'est le vote massif. Nous appelons tous les citoyens de Lambagne à se mobiliser où qu'ils se trouvent dans les 14 quartiers pour voter massivement les trois listes GMD. GMD, c'est bâtir ensemble. Sans vos voix, nous ne pourrons pas relever ce défi. Et l'opportunité est exceptionnelle parce que le défi de la malgouvernance va être relevé. Le défi d'une commune insalubre va être relevé. Le défi d'une commune sans infrastructure va être relevé avec une éducation pour tous les enfants où qu'ils se trouvent de façon équitable et juste.
0: Merci donc à vous, Monsieur Barry. La parole est à présent à Monsieur Camara de l'UFC.
3: Chers citoyens de Lambagne, je tiens à vous exprimer ma profonde gratitude pour le soutien, la confiance que vous ne cessez de m'accorder. À travers vos encouragements, vos conseils et votre mobilisation, vous me donnez davantage de force et de détermination pour continuer ce combat en faveur du développement de notre commune. Je remercie particulièrement les jeunes, les femmes, les sages, les leaders communautaires, ainsi que tous les citoyens engagés pour une commune plus propre, plus sécurisée, mieux éduquée et tournée vers l'avenir. Notre ambition commune est claire, faire de Lambagne une référence de modernité, de solidarité et de progrès. Cela ne sera possible qu'avec l'unité, la paix et l'engagement de chacun. Je reste convaincu qu'ensemble, nous pouvons relever les défis liés à l'assainissement, à l'éducation et à la sécurité, à l'emploi des jeunes et au développement local. Sur ce, nous comptons sur votre voix le 31 mai 2026. Merci pour votre confiance, merci pour votre mobilisation, merci pour votre amour envers Lambagne. Que Dieu bénisse Lambagne et protège ses habitants.
0: Voilà, merci à vous trois qui avez accepté de répondre à notre invitation. Il s'agit de M. Fassoké Moko Traoré, qui était là au compte de l'UDG, M. Baba Ali Moubari de la GMD, M. Morlaï Camara de l'UFC. Merci également à vous, auditeurs, qui nous avez écoutés. Merci également à la technique conduite par Moussa Keïta. Quant à moi, je suis Mamadou Ba. On se retrouve très prochainement, certainement pour un autre numéro.
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1: 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Il est 21h30.
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3: Bonsoir, merci de nous rejoindre sur Soleil FM, les titres du journal. Les membres de la Chambre des mines de Guinée sont à l'école du savoir durant la formation. Ils seront outillés sur la Damanda, une plateforme numérique de gestion des titres miniers en Guinée. Le ministère de la Jeunesse et des Sports a annoncé ce jeudi la suspension de toutes les activités au stade général Lansana, comté de Nongo et stade du 28 septembre. Dans un communiqué, le ministre de tutelle explique que cette décision est liée aux travaux de réhabilitation, d'aménagement et de mise à niveau des infrastructures sportives. Le ministre de la Modernisation, de l'Administration et de la Fonction publique demande de son côté aux vendeurs ambulants, commerçants et autres occupants installés devant les bâtiments administratifs de libérer les lieux. Dans un communiqué publié ce jeudi, le ministre donne un ultimatum de 10 jours concernés. Voilà pour le sommaire avec une mise en onde signée. Moussa Keïta, bienvenue à tous.
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0: Efo, Mamadou Adamasso.
1: C'est pour leur permettre de s'approprier la Damanda, une plateforme numérique de gestion des titres miniers en Guinée. La rencontre vise à surmonter les difficultés techniques liées au renouvellement des permis et titres miniers. Démarche désormais 100% digitale dans le pays. On écoute Chou Yan Ling, deuxième vice-présidente de la Chambre des mines de Guinée, et Alcéni Bangoura, directeur général du Centre de promotion et développement minier.
2: Je voudrais simplement vous dire pourquoi cette rencontre est importante pour nous tous. Nous sommes tous des acteurs du secteur minier. Nous détenons des permis. Nous avons des obligations administratives et nous devons assurer le suivi ainsi que le renforcement de nos titres, le renouvellement de notre titre. Aujourd'hui, la plateforme Damanda est devenue un outil incontournable dans ces démarches. C'est désormais une réalité pour l'ensemble du secteur.
3: Le secteur minier constitue l'un des flux fondamentaux de l'économie guinéenne. À ce titre, il est de notre responsabilité collective de veiller à ce qu'il soit géré de manière efficace, transparente et conforme aux meilleures pratiques internationales, en rupture avec les anciennes pratiques marquées par l'opacité, les lenteurs administratives et les risques de corruption. C'est dans cette dynamique que la plateforme Damanda a été mise en place, s'inscrivant dans la stratégie nationale Simandou 2040, qui vise à moderniser l'administration publique et à valoriser les ressources naturelles au profit des populations guinéennes.
1: La mise en place de cette plateforme vise à moderniser la gouvernance du secteur minier guinéen et d'insuffler une transparence et une efficacité dans les procédures administratives. La chef du cabinet du ministère des Mines et de la Géologie revient sur la portée de cette plateforme. On écoute Aminata Bangoura au micro de Amara Simbasila.
4: Le secteur minier constitue un pilier essentiel du développement économique et social de notre pays. Dans un contexte mondial marqué par l'exigence de transparence, de célérité administrative et de gouvernance moderne, il devient impératif pour nous, cadres de l'administration publique, et pour les acteurs miniers, de s'approprier les outils technologiques permettant une gestion efficace, sécurisée et transparente des activités minières. C'est dans cette dynamique qu'a été créée la plateforme Damanda, un instrument stratégique de digitalisation des procédures administratives et techniques du secteur minier. Cette plateforme est une avancée majeure dans la modernisation de notre administration minière, en ce qu'elle vise notamment à simplifier les démarches administratives, améliorer la traçabilité et la gestion des données minières, à renforcer la transparence dans le traitement des dossiers, à réduire les délais de traitement, et favoriser un meilleur suivi des obligations légales et réglementaires des opérateurs miniers.
1: Le ministère de la Jeunesse et des Sports a annoncé ce jeudi la suspension de toutes les activités au stade général Alassane Conté de Nongo et au stade 28 septembre. Dans un communiqué, le ministre Tello Baldé explique que cette décision est liée aux travaux de réhabilitation, d'aménagement et de mise à niveau des infrastructures sportives. Aucune activité sportive, culturelle ou institutionnelle ne sera autorisée dans ces enceintes jusqu'à nouvel ordre. Le ministère demande aux fédérations sportives, associations et organisateurs d'événements de respecter cette mesure durant toute la période des travaux. De son côté, le ministre de la modernisation de l'administration et de la fonction publique demande aux vendeurs ambulants, commerçants et autres occupants installés devant les bâtiments administratifs de libérer les lieux. Dans un communiqué rendu public ce jeudi, le ministère donne un ultimatum de 10 jours aux concernés. Le document signé par le ministre Faya François Bruno précise qu'après ce délai, des opérations de dégagement seront menées à partir du 1er juin 2026 par les services compétents. Le département évoque des raisons liées à la sécurité, à la circulation et à l'assainissement des espaces administratifs. Une conférence débat sur l'origine et l'évolution de la Terre s'est tenue ce jeudi au lycée Djibril Tamsir Niane situé dans la commune de Rantouma. L'objectif était de donner des notions supplémentaires sur l'évolution de la vie. Lansana Tramé, le proviseur du lycée, nous en dit plus.
5: Vous savez, actuellement, nos différents établissements sont envoyés par les exposés. Mais les exposés sont mal tenus dans les droits de le reconnaître. Nous avons voulu faire autrement. Nous avons cherché à extérioriser l'exposé. Quand je dis extérioriser, c'est de quitter les 4 murs des salles de classe devant un auditoire beaucoup plus grand et pour pouvoir tenir cette conférence, pour pouvoir échanger avec les élèves à tous les niveaux, les élèves de 12e, les élèves de terminale. Surtout que ce soit un thème extrêmement important qui est l'évolution du globe. Et là, vous savez, aujourd'hui, il est bon de comprendre comment la Terre a apparu. Et quelle est la structure de la Terre depuis l'état primitif, comment l'oxygène a évolué, comment ces gaz-là ont évolué de l'état primitif jusqu'à maintenant. Donc, ce sont ces notions-là que les enfants doivent comprendre. Et les enfants doivent comprendre aussi comment les organismes, des molécules, jusqu'au niveau des organismes, jusqu'au niveau des populations, comment cette évolution a eu lieu.
1: Ibrahim Bangoura, Salimatou Diallo, salue cette initiative qui, selon eux, doit être élargie à d'autres établissements scolaires. On les écoute.
6: Je dirais que la conférence-là, elle était une conférence très, très capitale pour nous, y compris nous, les élèves de la première science sociale mentale. Donc, je dirais que j'ai bien saisi la leçon parce que ça m'encourage de plus à pouvoir faire mieux que.
7: Cette conférence, en fait, elle nous apprend beaucoup de choses et du fait que c'est nos amis qui viennent expliquer sur le tableau, nous expliquer comment se passe le phénomène de la création de la vie, ça nous aide à mieux comprendre et à mieux assimiler parce qu'avec les professeurs, parfois, c'est un peu difficile. Mais quand c'est nos amis, on se met à leur place et on comprend.
1: Les préparatifs des examens nationaux s'intensifient dans la région de Conakry. À Dixine, les programmes sont presque terminés. Les candidats se disent prêts à affronter les épreuves. Le constat de Mohamed Kamara est rendu en studio par Mamadou Salou Touré.
8: Arafan Cissé, élève en classe de terminale sciences sociales dans une école privée de Dixine, se prépare pour le baccalauréat unique cette année. Il partage avec nous sa méthode de préparation.
9: On prépare les examens très bien, puisque c'est pas facile. Les professeurs, ils sont réguliers. Les cours et révisions ont commencé au début. Un candidat doit se débarrasser de la paresse. Quand tu es dans une salle d'examen, faut pas être tellement paresseux. En fait, c'est un an de souffrance pour nous. Ça, c'est notre devise, ça. La change au bout de l'effort. On va faire de notre mieux pour décrocher le bac cette année.
8: Les cours sont presque terminés dans les classes d'examen à Dixine. Nabila Moussa Silla est chargé des cours de mathématiques au sein d'une école privée.
10: Un professeur de sciences exactes est toujours un sacrifice pour les élèves. Nous sommes à 97 à 98 parce que on ne peut pas dire à 100% vu le retard déjà été enregistré au cours de l'année. Donc ça nous empêche de travailler normalement. En tant qu'enseignant, on est toujours obligé de s'adapter.
8: Le directeur général de cet établissement privé affirme avoir mis en place une stratégie dès le début de l'année scolaire. Abdoulaye Silla.
11: C'est pas à l'orée des examens nationaux qu'on va essayer de prendre maintenant des dispositions pour préparer conséquemment les élèves. Moi, mon système de travail, c'est le début de l'année. Je vais mettre pression sur mes candidats. Non seulement je vais mettre un emploi du temps spécial en ce qui concerne le récital, et en plus de cela, la révision. Personne n'y manque, parce que quand tu y manques à la révision, tu viens, je te donne 15 coups. Tu ne récites pas une leçon, le lendemain, tu auras 15 coups avant d'y rentrer en classe.
8: Les cours de révision et les exercices pratiques s'intensifient dans la commune de Dixine. Encadrants, enseignants et élèves sont mobilisés pour obtenir de bons résultats après ces évaluations nationales.
1: Merci de votre aimable écoute et de l'attention. Restez avec nous sur Soleil FM.

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